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sois sympa, bordel. 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Je suis obligé de te le dire si fort comme ça, il faut que je m'énerve en fait pour que tu comprennes. 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
2: Rétro Ciné 666. Rétro Ciné 666 avec Jacky Emery et Marc Loison. Jacky, pourquoi une émission sur le cinéma d'antan ?
3: Eh bien, écoute mon cher Marco, d'abord parce que dans la vie, il n'y a pas que les Beatles. Il y a aussi une réalité qui s'appelle le cinématographe. En fait, moi je suis passionné de cinéma depuis toujours. Et je ne sais pas si tu te souviens, mais nous avons eu une conversation dans ce studio.
2: Évidemment.
3: Même ici. Hein, où nous avons parlé de cinéma et du coup, l'idée nous est venue de faire une émission où l'on pourrait faire découvrir ou redécouvrir des films qui ont compté dans l'histoire du cinéma ou plus simplement. Des films que nous avons aimés.
2: Ça peut être les deux aussi. Hein.
3: Ça peut être les deux. Nous avons été évidemment gâtés puisque notre génération a pu voir des émissions comme celle de Pierre Tchernia et son Monsieur Cinéma. Patrick Brion et son cinéma de minuit. Mitchell et sa dernière séance.
4: C'était la dernière séquence. C'était la dernière séance. Et le rideau sur l'écran est tombé.
3: Tous ces gens nous ont transmis leur amour du cinéma et la curiosité aussi un peu d'aller voir au-delà de l'écran, tu vois.

0: Rétro Ciné 666, numéro 3, avec Jackie Emery. Salut Jackie, tu vas bien ?
1: Bonjour Marco, oui, ça va très bien, merci. Bon,
0: super, comme d'habitude. J'ai envie de dire, numéro 3, toujours du western, encore du western. On va préciser aux gens que l'émission ne sera pas entièrement consacrée au western. Rappelle-nous les conditions un petit peu des choix des sujets.
1: Alors les choix des sujets sont mes choix, un peu personnels, hein, c'est subjectif. J'ai eu l'idée de commencer par un cycle western, parce que voilà, j'avais envie de commencer par un film que j'aimais bien. J'avais commencé par L'Homme des Vallées Perdues, Shane. Mm-hmm. Donc je voulais commencer par un film où je me sentais à l'aise, si tu veux. D'où l'idée de faire un petit cycle western qui sera pas non plus extrêmement long. Je pense que quand on aura fait 5 ou 6 films, ça sera déjà bien. Mmh. Et ensuite, nous passerons à tout autre chose. Et je pense d'ailleurs que le prochain cycle, on fera vraiment un saut énorme, puisque nous passerons dans le cinéma français, et plutôt enfin, entre les années 40 et 50. Hein,
0: Marcel Carné, français. Par exemple.
1: Voilà, ouais. Prévert, Carné, Clouseau et compagnie.
0: D'accord. Alors, on va préciser une chose aussi, c'est qu'à la fin de chaque émission, puisqu'on est en train d'enregistrer la numéro 3, on a toujours une petite question à poser aux auditeurs. Pourquoi ? Ben parce que tout simplement, on a des partenaires. On vous propose de gagner des places de cinéma. Alors en ce moment, on travaille avec le Pâté à Caen, au Rive de l'Orne, Ciné-Nacre à Douvres-la-Délivrande. Et puis prochainement, on aura d'autres, à partir de la rentrée, il y aura d'autres partenariats qui vont se mettre en place. Tout ça commence gentiment. Et il y a également Gilles Espace Disque, le artiste de Comont à Caen, qui vous propose de passer chez lui pour gagner soit 50% sur l'achat d'un DVD, soit carrément un DVD de film. De votre choix, bien sûr. C'est pas forcément en rapport avec le sujet de l'émission.
2: Mais un face-à-face, d'accord, mais moi tout seul.
0: Jackie, je te laisse commencer sur ce fameux L'Homme qui tua Liberty Valance.
1: Oui, alors là, attention, alerte rouge, grand film. Pour cette troisième émission de Rétro Ciné 666, j'ai donc choisi un nouveau film de John Ford, ce qui est assez naturel dans la mesure où il est vraiment le maître incontesté du genre.
0: C'est ce que tu disais la dernière fois.
1: Voilà, quand il tourne L'Homme qui tua Liberty Valance, John Ford est à la fin de sa carrière. Il tournera encore trois films derrière, La Taverne de l'Irlandais en 63.
0: Quelle belle année, 63.
1: Les Cheyennes, film où il réhabilite les Indiens en 1964, d'ailleurs qui porte le titre Cheyenne Autumn, qui est un plus beau titre en américain. Et un film assez surprenant et passionnant et totalement anachronique, hein, qui s'appelle Frontières chinoises en 1966.
0: Voilà. D'accord.
3: Seven women and their fateful moment of decision. John Ford, who has won fame and Academy Awards with his He-Man exploits, now storms the screen with the dramatic adventures of seven women.
4: Me, Tonga Khan.
1: On peut considérer que L'Homme qui tua Liberty Valance est un film quasi testamentaire. Je me souviens à titre personnel que je l'avais loué dans mon vidéoclub favori, donc il y a assez longtemps.
0: C'est quoi, les années 80, 90 ?
1: Oui, c'est ça, tout à fait, oui. Voilà. Et le film m'avait tellement embouté, fasciné, que à la fin du film, après le mot fin, j'ai rembobiné la cassette et je l'ai regardé direct une seconde fois.
0: Oui, c'est un truc qu'on n'explique jamais assez aux jeunes, c'est que ça se mérite. Hein. Maintenant, tu peux regarder les choses de façon instantanée. Mais là, il fallait rembobiner la cassette. Il y avait même des rembobineurs de cassettes pour pouvoir regarder un truc pendant que tu rembobinais l'autre. Enfin,
1: il fallait aller dans un vidéoclub, choisir ton film. S'il n'était pas là, des fois, il fallait le réserver.
0: Et tu pouvais discuter, comme chez un disquaire, avec le type qui te proposait,
1: effectivement,
0: qui te
1: c'était
0: conseillait.
1: Un bel espace de rencontre pour parler de cinéma, ce qui, avec évidemment les plateformes, est moins prégnant quand même.
0: Voilà, c'est une discussion sociétale qu'on a de temps en temps ensemble. Ouais, hein, parce que
1: tout le monde a sur tous les sujets tout de suite. Hein,
0: évidemment.
1: Je vois bien. On est dans un monde en transformation et ça nous perturbe. Ouais. Il y a tant à dire sur ce film magistral que je pense que 10 émissions n'y suffiraient pas.
0: Ah bon ?
1: Il a été étudié dans les écoles de cinéma, dans les classes de philo, dans les lycées, enfin bon, c'est un truc énorme. Jean-Louis Letrac est un historien du cinéma qui a écrit énormément de livres sur le cinéma, hein, qui est professeur aussi de cinéma et de littérature, a écrit un livre qui s'appelle Critique de l'homme qui tuait Liberty Valance. Tu vois. Ce film est d'une intelligence remarquable, il est construit comme des poupées gigognes avec son scénario chargé de symboles. Il nous fait réfléchir sur les mécanismes qui ont pu transformer un pays de pionniers et d'aventuriers sans loi en un pays beaucoup plus civilisé. Une réflexion sur le mythe et la réalité, sur l'histoire et la légende. Mais je te propose, comme on le fait à chaque fois, déjà d'écouter le générique qui déjà est un peu une surprise.

0: Là, on est dans l'ambiance. Hein.
1: Là, on entend le train qui arrive, qui est le tout début du film, la première image de ce film. C'est ce train qui arrive au loin avec cette fumée noire, qui nous indique déjà peut-être quelque chose que John Ford veut nous faire voir, c'est-à-dire cette modernité par le train, mais cette fumée noire qui brouille les choses, qui pollue un peu, etc. Cette musique de Cyril Moggridge, qui fera plus tard la musique de La Taverne de l'Irlandais, il a fait énormément de musique de film. La musique aura une importance un peu capitale, mais je vais t'en reparler après dans ce film. Parlons du synopsis. Qu'est-ce que nous raconte ce film ? Alors, je te préviens d'avance, je suis obligé, j'ai beau retourner le problème dans tous les sens, de déclamer la fin. Parce que sinon, ça n'a pas de sens, je ne peux pas parler du film si je ne déclame pas la fin.
2: On va recevoir du courrier, mon Jacques.
1: On va recevoir du courrier, mais ceci dit, je ne ferai pas forcément dans les autres films, mais celui-ci, c'est impossible pour une raison simple. C'est que ce film n'est qu'un flashback. Donc, si je ne parle pas de la fin, on ne va pas comprendre de quoi je parle.
2: D'accord.
1: Nous sommes en 1910. Le sénateur Ransom Stoddard, interprété par James Stewart, et sa femme, Vera Mice, arrivent par le train en gare de Shinborn, dans le Wyoming. Un jeune journaliste du Shinborn Star est d'autant plus intrigué par la présence d'un sénateur dans cette ville que celui-ci lui indique qu'ils sont venus aux obsèques d'un cow-boy totalement inconnu. D'abord réticent, Stoddard se met alors à raconter qu'il y a une vingtaine d'années, et c'est là que commence un gigantesque flashback qui va durer jusqu'à la fin du film.
2: D'accord.
1: Il commence par raconter qu'il est arrivé fraîchement diplômé en droit pour y trouver la célébrité, l'aventure et la fortune. Il vient de l'Est, évidemment. C'est l'Est vers l'Ouest. Sa diligence est attaquée par des bandits sans foi ni loi qui sèment la terreur dans toute la région, notamment un bandit qui s'appelle Liberty Valance, interprété par Lee Marvin. Roué de coups, laissé presque pour mort parce qu'il a tenté d'aider une femme qui était dans la diligence, il est sauvé par un cow-boy du nom de Tom Doniphon, interprété par John Wayne, qui le dépose à la taverne où il est soigné par Helly, une jeune femme dont Tom Doniphon est amoureux. Ransom Stoddard jure de faire arrêter Liberty Valance, qui sévit en toute impunité car le shérif est aussi trouillard que sympathique. On a un shérif qui est formidable, voilà, c'est l'acteur qui jouait déjà le conducteur de diligence dans La Chevauchée Fantastique.
2: D'accord.
1: Il faut savoir que dans ce film, toute la famille Ford, qui joue pratiquement dans tous les films un peu, sauf on va voir une présence de quelques nouveaux acteurs, qui nous indiquent aussi quelque chose dans le cinéma de Ford, qu'il sent la transition arriver et que les choses vont changer dans le cinéma.
2: Nous sommes en 1960.
1: Voilà. Donc, Ransom Stoddard jure de faire arrêter Liberty Valance, qui sévit en toute impunité. Tom Doniphon propose que Stoddard et Peabody, le fondateur et rédacteur de Shinborn Star, soient désignés comme délégués pour représenter Shinborn à la convention qui décidera si le Wyoming devient un État. Il se passe quelque chose aussi de politique en même temps dans ce film-là, c'est-à-dire il faut désigner des délégués pour les envoyer à la Chambre, et donc Tom Doniphon et le rédacteur en chef du journal souhaite que ça soit Stoddard qui soit envoyé là-bas. Peabody, le chef du journal, je fais un petit arrêt là, Peabody c'est un peu ce qu'on retrouvera aussi une fois de plus, parce que je pense qu'on le dira à chaque fois dans Lucky Luke, dans le Daily Star,
2: oui,
1: où il dit que le patron du Daily Star est rédacteur en chef, imprimeur, dessinateur,
2: il fait tout, il fait tout, il fait le café aussi.
1: Il y a une phrase un peu comme ça dans ce film, qui est prononcée par James Stewart à propos de Monsieur Peabody, qui me fait penser que Maurice avait dû voir bien ce film pour faire son...
2: De Lucky Luke a vu tout, à peu près tous les westerns.
1: Ah oui, absolument.
2: Par définition, tous les grands westerns dont tu parles dans Retro Ciné 666.
1: Donc Peabody, qui évidemment défend Stoddard et une certaine idée de ce que doit devenir l'Amérique, qui ne va pas du tout avec la certaine idée que Liberty Valance a de l'Amérique, est agressé par ce dernier. Il est fouetté presque à mort par Valance.
2: Ouais.
1: Ulcéré, Stoddard provoque alors Valance en duel et contre toute attente, il le tue. Parce que c'est pas un tireur d'élite. À la convention, Stoddard, sollicité par Peabody et tous ceux qui veulent que le Wyoming devienne un État, est prêt à abandonné en raison de son geste, car il sait qu'il a du sang sur les mains et il quitte la salle. Tom Doniphon le retient et lui avoue alors qu'en fait, c'était lui qui, caché dans l'ombre avec Poppy, l'ouvrier qui travaille toujours avec lui, a tiré en même temps que lui, et ce n'est pas Stoddard qui a tué Liberty Valance, mais bel et bien John Wayne, Tom Doniphon.
2: Mmh.
1: Cependant, récoltant les lauriers de cet exploit, Ransom épouse Ali, qui était promise pourtant à Tom Doniphon. Il sera 3 fois gouverneur et deviendra aussi 3 fois sénateur. Voilà l'histoire telle qu'on peut la décrire dans le film.
2: Donc là, il y a un volet politique qui n'existe pas forcément dans le western traditionnel.
1: Oui, il y a un volet politique qui va être très important et qui va prendre forme à la fois sous la forme de cette histoire de délégués qu'il faut envoyer. De cette construction. Ce film nous parle d'un monde qui change. Hein. C'est donc la construction où des gens comme à la fois Tom Doniphon et Liberty Valance n'ont plus leur place. Hein.
2: Et tu évoquais le fait que le film est un énorme flashback, mais en fait, ça me rappelle aussi un film dont je t'ai parlé dans le dernier épisode, il me semble. C'est ce fameux film Little Big Man avec Dustin Hoffman, où il raconte ses mémoires. Il vient d'atteindre 124 ans, le garçon, évidemment, bien sûr, une fiction. Et il raconte sa bataille de Little Big Horn à lui. Et on le découvre au début, et on le découvre à nouveau à la fin du film. C'est un peu la même imbrication dans L'homme qui tue Liberty Valance.
1: Oui, tout à fait. Mais je pense que de toute façon, quand John Ford fait cet immense flashback, à l'époque, l'époque, je pense que c'était assez novateur. Et donc, je pense que beaucoup de gens se sont inspirés de ce qu'a fait Ford. Il faut dire que le film est tourné en 1961. Il faut se remettre dans le contexte. John Ford, qui est désormais adulé, hein, et par tout le monde, sans aucune controverse, c'était pas le cas en 61. Hein, quand on était à l'époque, John Ford n'était pas le cinéaste adulé d'aujourd'hui. Et quand son film sort en 62, il reçoit aux États-Unis un accueil légèrement mitigé. Pas en France. En France, on aime beaucoup ce film dès le départ. Les critiques français aiment beaucoup ce film.
2: Est-ce que tu comprends pourquoi, avec le recul ?
1: Oui, parce que John Ford a mis tout en œuvre pour que ce film ne soit n'ait pas les critères du film qui va marcher. Un, le film est tourné en noir et blanc, et c'est John Ford qui l'impose, contre l'avis de la maison de production qui aurait souhaité que ce film soit en couleur. À cette époque-là, on tourne tout en couleur, et John Ford tourne en couleur. Il revient en noir et blanc. Alors là, il y a plusieurs choses qu'on peut se dire. Est-ce que John Ford veut revenir à ses débuts ? Parce que dans ce film, il y a un regard. Je te dis, c'est les poupées gigognes. Il y a tellement de choses dans ce film, y compris un regard sur son propre cinéma, sur ce qu'il a fait de son cinéma.
2: Et donc, tu me parles du succès en France, c'est peut-être aussi lié à la nouvelle vague. 1962, on est en plein Godard, Truffaut ont vraiment le vent en poupe. Et puis, ce sont des films en noir et blanc qu'ils font également.
1: C'est possible, surtout que certains, comme Bazin, qui étaient quand même des gens qui aimaient le cinéma américain, qui aimaient les westerns, mais qui avaient des fois des regards critiques parce qu'ils avaient une vision particulière du western. Et je pense que celui-ci ne correspond pas au canon habituel du western. Mais en plus, ce qui est spécial chez John Ford, qu'il ne l'avait quasiment jamais fait avant, c'est qu'on connaissait John Ford pour ses grands espaces, Monument Valley, etc. Là, c'est un film de chambre. Il est tourné quasiment à 99% en studio. Donc ça, c'est une nouveauté. Et en plus, les deux acteurs principaux, que sont John Wayne et James Stewart, sont des acteurs qu'on pourrait considérer comme vieillissants. Il y en a un qui a 53, l'autre qui a 54 ans. Tu vois, d'ailleurs, je te signale que quand il faut jouer James Stewart 20 ans plus tôt, en jeune avocat qui doit avoir à peu près dans les 25 ans, c'est pas simple.
2: C'est pas crédible.
1: James Stewart a passé pratiquement une fin de carrière à jouer des rôles qui auraient dû être des rôles faits pour des gens plus jeunes.
2: Tu remarqueras quand même que quand on voit des anciens films comme ça, on est sur la période des années 28, à partir du cinéma parlant, jusqu'aux années 70. Et quand les gens parlent de leur âge, en particulier, j'ai encore vu un truc il n'y a pas très longtemps, un type qui prétendait avoir 53 ans, moi je lui ai redonné 72.
1: Facile. Oui, voilà, c'est ça, oui, bien sûr. Oui, c'est vrai, même quand on regarde la photo de nos parents.
2: Mais oui. En fait,
1: Et donc, là, l'âge de ces deux acteurs, d'aucuns disent que ça peut être une raison du noir et blanc. Il est plus facile de rajeunir des gens en noir et blanc qu'en couleur.
2: D'accord. Ça dépend de la lumière, ça dépend du piqué de l'image aussi, il y a plein de paramètres.
1: Alors donc, le film multiplie aussi les clins d'œil à la filmographie de John Ford. A commencer par la diligence, quand Ronson Stoddard découvre dans le hangar avec les journalistes une diligence qui est garée juste à côté de l'endroit d'ailleurs où on a mis le cercueil de Tom Doniphan pour qu'il est venu. Il met un petit coup de chiffon dessus et puis il s'aperçoit que c'est la diligence qui l'avait amené 20 ans plus tôt, donc avant le flashback. Ce qui est étonnant, c'est que cette diligence, c'est exactement la diligence que John Ford a utilisée dans La Chevauchée Fantastique, dont nous avons parlé dans une émission précédente.
2: Et oui.
1: Voilà. Donc tu vois, c'est un film où John Ford parle beaucoup aussi de son propre cinéma et se pose d'ailleurs quelques questions.
2: Alors il y a aussi une actrice féminine dont on peut parler, Vera Miles. Elle n'a pas fait que ça, elle a aussi une belle carrière de son côté.
1: Oui, alors c'est vrai qu'on trouve l'actrice Vera Miles qui joue très très bien et qui avait déjà tourné avec John Ford dans La Prisonnière du désert. Elle est aussi connue pour ses rôles dans Psychose et Le faux coupable d'Alfred Hitchcock. Liberty Valance est interprétée par Lee Mervyn, qui excelle dans le rôle du tueur à demi psychopathe, très violent. La première fois qu'on voit Liberty Valance, on voit qu'il est violent, mais là où il se fâche vraiment, là où il pète un câble, on dirait maintenant, c'est quand il s'aperçoit que dans la sacoche de Stoddard, il y a des livres. Et il va déchirer ces livres. Et là, vraiment, ça le fait. Donc, tu vois, je pense qu'il y a aussi une image qui nous dit...
2: Il y a une symbolique.
1: Il y a une symbolique là, dans ce truc-là. Il faut savoir aussi que les acolytes de Liberty Valance... Il y en a un qui est interprété par Lee Van Cleef, et qui le verra après dans Le Bon, la Brute et le Truand. Et il y a un autre acteur dont j'ai un peu oublié le nom, mais qui apparaît comme étant quelqu'un qui jouit de la violence de Liberty Valance et qui jouera d'ailleurs plus tard dans La Horde Sauvage. Ce qui fait qu'on voit que Ford se rend compte que dans le cinéma, quelque chose a changé, notamment à propos de la violence. Elle devient plus puissante, sans raison. Tu vois, c'est des choses qui vont apparaître dans le cinéma d'après. Avant, on ne justifiait pas la violence, mais il y avait une explication. Là,
2: ça devient arbitraire.
1: Ça devient assez arbitraire, oui. Et c'est surtout une violence beaucoup plus sombre, beaucoup plus...
2: Plus dure, plus crue.
1: Voilà. Et on retrouve aussi les acteurs de La Chevauchée Fantastique. Andy Devine, dont je te parlais, qui est le shérif, qui est à la fois trouillard, mais aussi sympathique qu'il est trouillard. Et John Carradine, là, que j'adore, qui fait un discours à la convention, qui est formé, mais qui va pointer du doigt Ronson Stoddard en disant vous dites que vous êtes pour la justice, que vous êtes pour la loi, mais votre loi, elle va jusqu'à être appliquée aussi en même temps. Et au bout de la loi, vous avez du sang. Vous êtes à la fois l'avocat, le juge et le bourreau. Et c'est là que James Stewart va se rendre compte que ce qu'il a fait, il a du mal à le supporter, quoi. En fait, qu'il croit ce qu'il a fait. c'est, tout est là dans ce film.
2: Voilà. Alors, un petit peu comme les films précédents que tu nous avais présentés, Jackie, c'est aussi tiré d'une nouvelle.
1: Ah oui, ouais. Alors là, je peux vous dire, je pense qu'on peut trouver le livre encore assez facilement, hein, mais c'est un petit livre. Enfin, elle en a écrit plusieurs. La dame s'appelle Dorothy Johnson. Elle a écrit plusieurs livres sur l'Ouest. Elle aimait beaucoup les aventures de l'Ouest. Elle a écrit un livre qui s'appelle Contrée indienne. Et dedans, il y a plusieurs petites nouvelles. Et la petite nouvelle qui s'appelle, c'est éponyme, hein, c'est L'homme qui tue Liberty Valance, qui n'est pas tout à fait exactement comme le film, évidemment, parce que John Ford s'est servi de ça pour envoyer aussi d'autres messages. Mais néanmoins, on retrouve tous les personnages et c'est la même histoire, avec une sorte de flashback. Il n'y a pas Poppy, l'ami de John Wayne, il n'y a pas Peabody, le journaliste. Mais alors, je te le conseille, c'est absolument, mais c'est un régal, c'est formidable, c'est fantastique. Et tu sais combien ça fait de pages ? 11 pages, et il y a presque plus que dans le film.
2: Donc c'est une nouvelle, c'est un extrait de ce livre Contrée indienne.
1: Dorothy Johnson, retenez bien ce nom. Alors ensuite, j'appelle mes chapitres analyse, c'est un peu pompeux. Disons que je vais dire quelques petites choses sur ce film.
2: Allons-y.
1: Parce qu'il y en aurait plein, et là on pourrait aller jusqu'à 25 décembre.
2: Comme tu le disais, ça avait été largement exploité en université. Ouais. C'est un film qui a été étudié, disséqué, décortiqué. Ouais.
1: Je ne sais plus si franchement quelqu'un qui voudrait faire des analyses très poussées, très profondes de ce film, je pense qu'il n'y a plus de place, parce que je crois que tout a été dit. Voilà. Donc il y a eu un nombre incalculable de publications. John Ford nous parle de tant de choses. Il nous parle dans ce film de l'amour, de la mort, de l'amitié, de la loi, de l'information, de la transformation d'un monde, de la naissance d'une nation, du bien, du mal, et en prime avec un regard sur le cinéma et sur son propre cinéma et ses évolutions. Tout cela dans une ordonnance absolument géniale, fluide et extrêmement intelligent. C'est-à-dire que c'est pas brouillon, hein, du tout. Voilà. Le problème dans ce film, et c'est ça qui est difficile à analyser, c'est que pratiquement t'as un truc dans chaque plan.
2: Oui, donc ça veut dire que c'est un film qu'on peut pas regarder une seule fois, il faut l'avoir revu, avoir des clés, peut-être lire quelque chose entre deux, revenir, c'est ça ?
1: Je pense que oui, comme toujours, il faut le regarder une fois et se laisser emporter par le film et puis avoir sa propre opinion. Puis après, tu peux essayer de trouver quelques clés et de voir des choses intéressantes. Il y a énormément de choses que j'ai regardé le film après avoir lu ou écouté ou entendu. Et je me dis, ah oui, effectivement, il y a ça. Ouais, je comprends mieux maintenant où il veut en venir. Tu vois, des fois, tu peux passer à côté de choses.
2: Parenthèse sur l'ensemble des films que toi et moi avons pu avoir vus au fil des 60 et quelques dernières années. Tous les films ne sont pas comme ça, mais il y a quand même un nombre incalculable de films qui méritent plusieurs visionnages et peut-être à des âges différents aussi. Et là, on va s'apercevoir d'un certain nombre de choses. C'est toujours intéressant de se laisser guider aussi par une analyse et puis ensuite revenir en disant « Ah oui, tiens, j'avais pas remarqué ça. » Et donc, c'est pour ça que... Mmh. Et ensuite, on rentre vraiment dans l'esprit du film. Alors, des gens comme Alfred Hitchcock, bien sûr, des gens comme Spielberg, enfin, il vient plein de choses à l'esprit en même temps, mais tiens, le film Shining, par exemple, je fais la parenthèse sur Shining, qui reste mon film préféré de tous les temps et de tous les styles. Il y a des bouquins entiers qui ont été écrits et même des films qui ont été tournés sur la genèse, sur la fabrication, sur l'importance des décors, l'importance de tel objet, etc. Des choses qui paraissent complètement anodines. Tout a une importance phénoménale. Un mec comme Stanley Kubrick, je ne sais pas quel était le poids de son cerveau, mais c'est absolument génial. Et je m'aperçois que tu dis un peu la même chose sur John Ford, finalement.
1: Oui, je pense que d'ailleurs, moi, tiens, il y a un domaine où je suis plus qu'archi-nul, c'est par exemple la peinture. Hein. Eh bien, quand je vais dans un musée, j'aime bien avoir quelqu'un qui m'explique le tableau, parce qu'on s'aperçoit que dans énormément de tableaux, tu as des sens, des choses qu'il faut voir, des choses qui sont racontées que tu ne vois pas. Alors, ouais, tu peux aimer juste le tableau comme ça et regarder sa beauté intrinsèque, mais s'il y a un type qui dit voilà pourquoi il a peint comme ça, la lumière, ça représente ceci. Ouais. Ce personnage-là, il n'est pas là par hasard.
2: Tu peux aussi faire une visite de musée avec un idiot guide, comme je dis souvent.
1: Exactement.
2: Et là, tu peux apprendre quelque chose en corollaire. Je te laisse continuer, je te laisse poursuivre sur L'homme qui tue Liberty Valance.
1: L'homme qui tue Liberty Valance est un film crépusculaire qui nous parle d'une transition, la fin du mythe de la frontière et la fin de l'open range. Un monde en transformation. Hein. D'ailleurs, ça se voit dès le départ. Quand Ramon Stoddard arrive, c'est en train. Quand il est arrivé la première fois, c'est en diligence. Voilà, entre les deux, c'est la diligence et le train qui fait la différence. Le train va tout changer. Valance est d'une certaine manière, Tom Doniphone aussi, hein, représente l'ancien monde. Hein. Stoddard représente le nouveau. Valance et Doniphone doivent disparaître au profit d'un nouvel ordre. Je vais te demander de passer un premier extrait.
2: Allons-y, oui.
1: Ransom Stoddard a été blessé. Tom Doniphone l'a amené dans l'auberge. Il entraîne un peu se remettre. On lui a donné un café avec un peu de gnôle dedans. Ce qu'il n'aime pas du tout, d'ailleurs. Et discussion entre Tom Doniphone et Ransom Stoddard. Deux points de vue différents.
0: Avant, j'ai quelque chose d'important à faire. Il faut que je le fasse. Tout de suite, voyons. Vous dites qu'il s'appelait comment, l'homme à la cravache ? Aux deux bacs d'argent, l'individu qui m'a frappé.
3: C'est Liberty Valance. Mais si tu as l'intention de lui demander des comptes, prends ce petit joujou-là, il te sera utile.
0: Oh. Non, c'est pas nécessaire. J'ai pas besoin d'un revolver. C'est pas le tuer que je veux. C'est en prison que je veux le faire aller.
3: Ah. Tu veux t'en tenir à la loi comme dans tes bouquins ? Mais ici, c'est zéro. Et ici, un homme doit tout régler par lui-même, mon vieux.
0: Oui, oui, mais est-ce que vous savez ce que vous êtes en train de me dire? Vous êtes en train de dire exactement ce que Liberty Valance a dit. Mais dans quelle espèce de monde suis-je donc tombé? Vous semblez tous savoir quel individu est Liberty Valance et que les activités auxquelles il se livre sont le pillage, le meurtre et le vol. Mais la seule recommandation que vous me fassiez est de porter un revolver. Je ne suis pas un tueur, moi. Je suis Ransom Stoddart, avocat à la cour. Et la loi est la seule chose...
2: Et là, tu pourrais peut-être nous dire ce qui se passe à ce moment-là.
1: Il vient de retomber un peu dans les pommes, là. Il est blessé quand même.
2: Ouais.
1: Et donc là, tu vois l'échange entre John Wayne et James Stewart. L'un, la loi, il arrive de l'Est, et John Wayne, lui, on va régler ça à coup de flingue. Parce qu'il faut savoir une chose dans ce film, c'est que John Wayne est la seule personne qui impressionne Liberty Valance. Liberty Valance s'attaque aux faibles, et surtout pas à John Wayne, dont il sait qu'il est meilleur que lui au revolver, et que surtout, il l'impressionne pas. Il se trouve quand même qu'il faut bien le préciser, parce que je l'ai peut-être pas bien marqué dans ma façon de raconter le film, c'est que John Wayne est un personnage extrêmement sympathique. C'est même le héros du film. Il a une énorme élégance. Et notamment, il va avoir l'élégance suprême, c'est de se retirer à la fois de la femme sur laquelle il pensait, parce qu'il a un temps de retard. On n'arrête pas dans le film de lui dire faut que tu te déclares. Il ne se déclare pas, et toc, c'est Ransom Stoddart qui emmène la femme. Mais il a une certaine élégance. C'est le bon samaritain. Il va aider jusqu'au bout, jusqu'à l'ultime geste d'ailleurs, hein, l'avocat.
2: Voilà. Un bon samaritain et qui ne se devine pas forcément au début du film. On pourrait aussi penser que c'est un peu, je ne sais pas, une brute épaisse comme il le fait dans certains films.
1: Non, parce que. Dès qu'il arrive, on voit tout de suite, le personnage s'installe quand il vient d'amener Ransom Stoddart qui est blessé.
2: Oui.
1: Tout de suite, il est attentif à sa douleur, attentif, tu vois. On voit bien que c'est un personnage, puis on voit bien que tout le monde l'aime là-dedans.
2: Et surtout, c'est sincère.
1: C'est la ça, petite c'est maison ça, dans, aussi, la prairie, dans la prairie. Oui. Il y a deux personnes dont on ne sait pas trop si c'est les parents d'Ali ou pas. Enfin, en tout cas, il y a deux personnes âgées, un homme et une femme qui tiennent cette auberge. Et donc, on voit bien qu'il est super apprécié, tu vois. Et puis, il veut boire un coup parce qu'il va dire une phrase quand on a mis de l'agneau dans le café de Stoddart pour le remettre en forme. Puis lui, il n'en veut pas. Non, je bois pas d'alcool. Et puis, t'as John Wayne qui attrape la bouteille et qui dit ici dans l'Ouest, on n'a pas l'habitude de laisser les copains boire tout seul. Tout de suite, ça amène un personnage très sympathique.
2: Ouais.
1: Et d'ailleurs, en plus, il est sympathique et pas du tout ronchon, puisque t'as Ellie qui passe, qui enlève la bouteille, non, ça suffit comme ça, il repousse le machin et il boit pas d'alcool. Enfin, tu vois, et il a peut-être quand même le droit de fumer. Tu vois. Et donc, c'est un personnage qui, tout de suite, par contre, c'est un personnage qui va évoluer parce qu'il est flamboyant au départ. Il y a même un moment, il arrive, il est super habillé, je pense, avec des fleurs, je pense, son cactus, là. On pense qu'il va faire sa demande. Enfin, vraiment, il est flamboyant. Et plus tu vas le voir, dégradé.
2: Ah oui.
1: À la fin, il est pas rasé, il est sale, tu vois. On pense qu'après, il mènera une vie, il va brûler sa maison. Enfin, tu vois, c'est un personnage qui disparaît, mais en fait, avec énormément de. C'est un personnage élégant. C'est le héros du film.
2: Petite parenthèse sur ce qu'on vient d'entendre. Les acteurs français qui jouent la voix de James Stewart et John Wayne, j'ai pas l'impression de les reconnaître. Est-ce que ce sont les mêmes que d'habitude dans les autres films?
1: J'ai pas vérifié, mais je suis d'accord avec toi. La voix de John Wayne n'est pas la voix habituelle et ça nous choque un peu, d'autant plus que c'est une voix qu'on connaît. C'est toujours troublant.
2: Ça pourrait être une question aux auditeurs.
1: Ça, c'est un film qu'il faut le regarder en VO, hein,
2: ouais.
1: Clairement.
2: Ouais, bah oui, bien sûr. Et c'est vrai que nous, on passe les extraits en VF parce que voilà,
1: oui,
2: bah, on est en France.
1: C'est plus facile à comprendre, bah oui. Bien sûr. Donc, je disais qu'après cet extrait, on voit que l'action menée par Tom Doniphone, c'est en fait une sorte de transition entre le monde de Liberty Valance et le monde de Ransom Stoddart. Une autre phase du film. Ali, à un moment, va confesser à Ransom Stoddart qu'elle ne sait pas lire. Hein, il est en train de lire un bouquin de droit. D'ailleurs, le bouquin que Liberty Valance avait dû déchirer parce qu'on voyait s'est réparé avec des sortes de morceaux de colle. Là. Et elle lui avoue qu'elle ne sait pas lire. Il lui propose alors d'apprendre à lire et il la dirige dans une école où il va enseigner non seulement l'écriture mais ils font une sorte de petite école à côté du journal où il parle aussi de la démocratie, du peuple, de la constitution. Je te propose de, c'est là qu'on a un extrait, d'écouter ce qui se passe dans cette classe parce que c'est quand même vachement important.
0: Donc, pour ceux qui viennent nous rejoindre, je pense que nous devons leur exposer ce que nous avons étudié jusqu'alors sur notre pays et comment il est gouverné. Donc, voyons, Nora. Veuillez dire à la classe ce que vous avez appris sur les États-Unis.
4: Les États-Unis sont une république et la république est un état dans lequel le peuple est le patron. C'est-à-dire nous tous. Les gros bonnets de Washington ne font pas ce que nous votons.

0: Jefferson de Virginie.
1: A été écrit, Poppy.
0: Ça a été écrit par Monsieur Thomas Jefferson et il a appelé ça la Constitution.
1: La Déclaration d'Indépendance.
0: Ça débutait par ces mots. Nous tenons pour évidente.
2: Elle-même.
1: Laissez-le chercher, Charlie.
0: Les vérités suivantes que.
1: Tous les hommes sont créés égaux. C'est bien, Poppy.
0: Je le savais pourtant, Monsieur Rance, mais j'ai oublié.
1: Oui, je sais, Poppy. Beaucoup de gens oublient ce passage. Ne t'inquiète pas, c'était très bien, Poppy.
0: Merci, Monsieur Rance.
1: Cette loi déclare aussi que le pouvoir de gouverner repose sur l'électorat. Et cet électorat, c'est vous. C'est le peuple. Et vous exercez ce pouvoir à travers le vote. Ensuite, oui.
3: Con permiso, Señor Rance.
1: Hein? Oh! Oh, Alice, vous vous en occupez, s'il vous plaît? J'ai entre les mains ce que je pense être le meilleur manuel scolaire. C'est un honnête journal, le Shin Bon Star. Newton Peabody en est le rédacteur en chef. En lisant ceci, toute la population vivant au sud de Pickettwire pèsera toute l'importance et l'utilité de ce vote. Citons les gros titres. Les éleveurs combattent l'État. Les petits colons en danger. En fait, il est vrai que si les très gros propriétaires au nord de la rivière de Pickettwire réussissent à garder leur territoire et qu'en plus les terres leur sont ouvertes, eh bien, tout ce dont vous avez besoin pour vos fermes, votre matériel agricole, votre maïs, les petits commerces, l'avenir de vos enfants, petits-enfants, tout ça sera fini, terminé. Et on fait appel à vous dans cet article. On compte sur vous pour vous unir et former une délégation très forte pour mener le combat jusqu'à Washington si c'est nécessaire. Ah, bonjour Tom. Heureux de vous revoir. Vous vous joignez à nous?
4: Non, je viens chercher Poppy. Je suis parti depuis 3 semaines et en rentrant, je constate qu'il a tout laissé tel quel. Pourquoi viens-tu perdre ton temps ici? Fiche-moi le camp, va travailler. L'école, c'est plus de ton âge.
1: Bon, écoutez, je trouve insensé que vous soyez aussi dur avec Poppy. Il a le droit de s'asseoir ici.
4: Laisse-moi te dire quelque chose, Rance. Plus dur encore que ce que tu viens d'entendre. Cet excellent journaliste a écrit de nobles phrases que tu veux que tout le monde lise, hein. Moi, je vous dis que si ce petit papier sort, les rues de Shinbone seront pleines de sang au moins d'eux.
1: Mais enfin, pourquoi êtes-vous contre nous, Tom? Vous êtes pourtant des nôtres, et d'après ce que je crois savoir, il y a beaucoup plus d'électeurs au sud de Pickettwire qu'au nord.
4: C'est exact. Mais un vote ne peut pas grand-chose contre un fusil.
5: La dernière phrase est importante.
6: Tu te rends compte tout ce qui est dit dans ce passage? Alors, le passage est assez long, je n'en dis ce qu'on vient pas, mais franchement, il y a tellement de choses. Le rappel sur les hommes naissent tous égaux, oui, beaucoup de gens l'oublient. Alors, il faut savoir que Poppy, c'est l'homme à tout faire de John Wayne. Hein. C'est un black, et qui, quand John Wayne arrive, dont on ne sait d'où d'ailleurs, parce qu'on ne sait rien sur John Wayne vraiment, ce qu'il fait, il est parti vendre des choses, c'est pour les 3 semaines qu'il est parti, mais on ne sait pas où il arrive. Et donc, il y a cette histoire de, est-ce que c'est utile d'apprendre à lire? Alors que ce qui compte, c'est, tu vois, de la production à la ferme de John Wayne. Aussi, autre chose qui est super important, c'est que, alors là, on ne peut pas le voir dans l'extrait, mais on le voit dans le film, c'est que la majorité des gens qui sont dans cette école sont des gens qui ne comptent pas pour les États-Unis. Il y a un noir, il y a les femmes, il y a les hispaniques, la majorité des gens qui sont là. Ce qui est d'ailleurs assez étrange, c'est que quand on les voit dans le film, ils sont dans cette petite ville qui est un peu à la ramasse, comme ça, quand Stoddard revient au début du film, avant le flashback, tous ces gens-là, ils disparaissent. Les voit pas. C'est assez uniformisé, une Amérique blanche. Donc tu vois, il y a énormément de choses. Jefferson, évidemment, convoqué tout le temps. Il faut dire que John Ford était un adorateur de Lincoln, et donc on sent que ça se pressent dans le film. Et puis alors, il y a aussi un truc, c'est qu'on parle aussi d'une presse engagée. Il ne fait pas que donner des informations. Hein. Et donc, il y a énormément de choses dans cet extrait.
5: Il y a une autre dimension dans ce qu'on vient d'entendre, c'est la pédagogie. Je trouve qu'il y a une bienveillance, il y a une espèce d'ouverture de la part de ceux qui s'expriment et qui valorisent la parole de l'élève. Mmh. Je trouve ça assez remarquable pour l'époque.
6: Oui, peut-être même versus un côté peut-être un peu paternaliste.
5: Paternaliste, bien sûr. Non, mais là, ouais, on ne peut pas faire autrement, en l'occurrence.
6: Je suis d'accord. Parce que
5: nous sommes à la fin du 19e siècle.
6: Cette belle image de Stewart là, que tu es en train de décrire, au fur et à mesure, comme celle de Doddiphone, elle va s'étioler.
5: Oui.
6: C'est frité quand il revient, comme il porte un truc qui est terrible, c'est-à-dire qu'il a fait une carrière brillante en amenant d'ailleurs ce qu'il voulait faire, c'est-à-dire la loi, la justice, Cray, etc. Tout ça est basé sur un mensonge. C'est grâce à un mensonge. Ouais, ouais. C'est ça qui le mine en fait, hein, qui le tue. Voilà.
5: La musique du film.
6: Concernant la musique du film, il y a aussi autre chose. Il y a un thème qui revient plusieurs fois au cours du film, et chaque fois, quand Ali, alors, enfin, elle est toujours dans les scènes clés, et c'est qu'à chaque fois qu'elle est à l'écran, avec James Stewart, on entend cette musique. Voilà. Et je t'ai dit tout à l'heure que John Ford avait un peu convoqué tout son passé de western dans ce film, et là, il met quelque chose. Alors, il faut vraiment connaître l'univers bien de John Ford pour l'avoir saisi, cette chose-là. C'est que pendant le film, tu vas voir 5 ou 6 fois une musique qui a été composée par Alfred Newman, qui avait été utilisée, d'ailleurs, on l'appelle comme ça, dans le film Vers sa destinée, on l'appelle le thème de Dan Rutledge. Voilà. C'est quoi cette histoire? C'est en fait le film Vers sa destinée, un biopic en fait, quelque sorte de Lincoln.

Lincoln. Et John Ford, au début, s'attaque à la jeunesse de Lincoln. Lincoln était amoureux, devait se marier avec Anne Rutledge. Il y a une scène, alors c'est un des plus enchaînements de plans que j'ai eu, qui est formidable, incroyable. Ils sont au bord de la prairie, ils font des projets, l'avenir est devant eux, Lincoln est très amoureux. Et là, c'est cette musique-là qu'on entend, elle arrive. Tu vois un fleuve qui déroule un peu de la glace, qui vogue sur un fleuve. C'est pas très long, c'est comme une transition légère. Et paf, t'as Lincoln qui est devant la tombe d'Anne Rutledge. Et donc, ça, c'est la musique de l'amour perdu, tu vois. Et quand, dans le film de Ford, Alice demande à James Stewart, quand James Stewart lui demande s'il veut lui apprendre à écrire, et qu'elle dit oui, petit à petit, tu vois cette musique arriver. Et contrairement à ce qu'on pourrait penser, que cette petite musique est une petite musique tranquille que l'on met pour petite histoire d'amour naissante, en fait, ce qu'elle nous annonce, c'est que Tom Doniphan va perdre Alice, tu vois. Et ça, on va l'avoir plusieurs fois, et notamment à la fin, quand James Stewart demande à Alice dans le train qui les ramène vers Washington, qui est-ce qui a mis un cactus sur le cercueil de Tom Doniphan, et Alice, c'est moi. Il lui dit, tu as bien fait, mais tu sens que Alice, elle a choisi, mais à ce moment-là, on ne sait pas trop si elle n'était pas encore, en fait, est-ce qu'elle a fait le bon choix, tu vois. Est-ce qu'elle n'aurait pas dû rester dans l'Ouest. D'ailleurs, ils vont proposer de revenir dans l'Ouest.

0: À la fin du flashback, donc à la fin du film, Stoddard a raconté l'histoire. Donc ce n'est pas lui qui a tué Liberty Valance, mais bien Tom Doniphan. Tom Doniphan qui n'a laissé aucune trace dans l'histoire. Mais comme dit le journaliste du Shimon Star, mais je préfère lui laisser la parole, écoutons ce qu'il dit.
1: Ce qui s'est passé ensuite, vous le savez. Je suis parti pour Washington, nous sommes devenus un État. Et c'est moi qui en fus le premier gouverneur.
2: Vous avez été 3 fois gouverneur, 3 fois sénateur, ambassadeur à la cour de Saint James, puis à nouveau sénateur. Et d'après ce que je sais, il y a beaucoup à parier que vous serez le prochain vice-président des États-Unis.
1: Vous n'allez pas publier cette histoire, monsieur Scott ?
2: Non, monsieur. Nous sommes dans l'Ouest, ici. Quand la légende dépasse la réalité, on publie la légende.
1: C'est préférable.
3: Là encore, une phrase clé. Hein.
0: Ah ben, c'est la phrase clé du film. Hein. Elle a été prononcée tellement de fois que je n'osais plus la mettre. Ici, on est dans l'Ouest, monsieur. Et quand la légende dépasse la réalité, on imprime la légende.
3: Et oui.
0: C'est énorme. Et donc voilà, le sénateur Ransom Stoddard boira le calice jusqu'à la lie, car dans le train qu'il ramène à Washington, alors qu'il félicite l'agent de la compagnie ferroviaire qui met tout en œuvre pour que son trajet soit le plus agréable possible, celui-ci répond « Il n'y a rien de trop beau pour l'homme qui a tué Liberty Valance.
3: Voilà. »
0: Et paf, il reprend encore une fois. Joseph McBride, c'est un écrivain de référence, hein. C'est un écrivain, professeur de cinéma, de littérature. Il est auteur de la biographie « À la recherche de John Ford », qu'on peut trouver chez Actes Sud. Dit ce film qu'il est probablement le plus grand film américain des années 60.
3: Mmh.
0: C'est engagé, ça, quand même. Bon, c'est son avis, mais somme toute, ce film est vraiment merveilleux. Je pense que quand on a vu ce film, nous restons encore avec plein de questions en suspens. Ford ne donne pas de réponse péremptoire.
3: Même et après plusieurs visionnages.
0: Ouais,
3: tu l'as vu combien de fois, Jackie, ce film ?
0: Celui-là ?
3: Ouais.
0: J'ose pas te le dire. Je pense que j'ai dû le voir 20 fois.
3: 20 fois, quand même.
0: Ah ouais. Ah oui.
3: Le Orson Welles de Radio 666, c'est quand même toi, un peu.
0: Là, tu exagères. Il semble de dire que tout est compliqué. Et que lui-même, d'une certaine manière, avec ses films, a contribué à construire la légende de l'Ouest. Et en fait, quelquefois, a fait fausse route. Et il pose la question, une nation peut-elle se construire sur le mensonge ?
3: Voilà. Vous avez 4 heures.
0: Voilà, vous avez 4 heures. Là, c'est quand même assez sérieux. Je sais pas, j'ai pensé à quelque chose. Dis-moi ce que tu en penses.
3: Dis-moi.
0: En écrivant ça, hein, c'est pas en regardant le film, mais c'est en écrivant ça, je me suis pensé à notre beau pays, la France. Est-ce que d'une certaine manière, il n'y a pas quelque chose qui s'est construit comme un ciment national à partir de ces petits carrés jaunes qu'on apprenait dans nos livres d'histoire, qui n'étaient pas tout à fait... Moi, je me rappelle le petit carré jaune disant que Saint-Louis rendant la justice sous son chêne. Quand on étudie après la vie de Saint-Louis, c'est pas tout à fait ça. Mais il y a une sorte d'identité commune qui se fait avec Duquesclin, avec Jeanne d'Arc, avec Charlemagne, etc. Et après, quand on a tout redécortiqué, on s'aperçoit que l'histoire qu'on nous apprenait dans les livres, bon, c'était peut-être bon pour l'essentiel des dates et tout ça, des lieux, mais pour la vérité politique et sociétale, c'était pas tout à fait juste.
3: Déjà, le mot vérité et politique dans la même phrase, ça fait pas toujours bon ménage. Ça, c'est pas à toi que je vais l'apprendre. Et deuxième chose, je suis absolument pas historien pour te répondre, mais ce que je peux te dire quand même, c'est qu'au-delà des noms, des personnages, des événements historiques, de tout ce qui est tangible, quoique, il y a toujours une interprétation et elle est différente d'une génération à l'autre. On peut réécrire l'histoire, il y a des choses dont on ne parle pas, il y a des choses dont on devrait parler davantage, il y a des choses dont on parle trop, il y a des gens qui monopolisent la vision qu'on a de l'histoire de France, puisque c'est de ça dont tu parles. Et aux États-Unis, c'est pareil. Je veux dire, on déifie Abraham Lincoln, on déifie Jefferson et Washington, alors qu'on pourrait aussi parler davantage, je sais pas, de Roosevelt, de Carter, de Kennedy. Bref, voilà, on a tous notre prisme personnel. Tu parles de ces petites carrés jaunes là, dans les vieux manuels d'histoire. Ça fait belle lurette qu'il n'y a plus de manuels d'histoire dans les classes parce que voilà, les budgets ne sont plus là et chacun se débrouille avec ses photocopies. On a des façons de gérer cette mémoire qui appartient à chaque génération. Voilà ce que je pourrais te répondre.
0: Oui, je crois que John Ford... On rentre dans un débat très, très complexe.
4: Tout à l'heure, you are French.
0: Mais John Ford disait, lui, que l'histoire de l'Amérique s'était faite avec un certain nombre de personnes dont l'histoire était fausse et de personnes qui avaient véritablement contribué et dont on ne parle jamais.
3: Oui, oui. Alors, ouais, tu prends par exemple l'histoire de Buffalo Bill, c'est une vaste fumisterie du début à la fin.
0: Ouais. D'ailleurs, ça finit en cirque.
3: Et c'est ce que j'allais te dire. Voilà. Alors, il y avait une question qu'on posait le mois dernier, Jackie, tu t'en souviens, dans l'émission numéro 2 consacrée à la chevauchée fantastique. Je te laisse reposer la question et puis on va donner la réponse immédiatement, bien sûr.
0: Oui, alors donc, dans cette émission qui était consacrée à la chevauchée fantastique, c'était de quel roman français s'est inspiré John Ford pour écrire le scénario de la chevauchée fantastique ?
3: La réponse était ?
0: La réponse était Boule de Suif de Guy de Maupassant.
3: Voilà, tu l'avais dit pendant l'émission, et puis c'est facile puisqu'on a le replay, on peut revenir en arrière, rembobiner la cafette, comme disait Jean-Christophe, averti. Voilà, donc on va féliciter nos gagnants et puis, il y a une nouvelle question pour cet épisode consacré à l'homme qui tua Liberty Valance. Je te laisse la poser, Jackie.
0: Alors, notre question d'aujourd'hui, c'est quel acteur joue le rôle d'un acolyte de Liberty Valance et que l'on retrouvera dans le film Le Bon, la Brute et le Truand ?
3: Moi, je sais.
0: Ah bah oui, c'est évidemment un érudit.
3: Alors, il faut tout simplement envoyer un email à l'adresse suivante, retrociné666@orange.fr, retrociné666@orange.fr. Voilà, vous avez jusqu'au 21 juin pour envoyer votre email avec la bonne réponse à la question que je repose. Quel acteur joue le rôle d'un acolyte de Liberty Valance et que l'on retrouvera dans le film Le Bon, la Brute et le Truand ?
0: Rétrociné 666.
3: Rétrociné 666.
0: Rétrociné 666.
3: Rétrociné 666. La prochaine fois, Jackie, on va se retrouver au mois de septembre. Ce sera la rentrée.
0: Oui, tout à fait. Oui.
3: Avec un nouveau western.
0: Un quatrième western. On va bien en faire encore un ou deux. Ce western s'appelle Rio Bravo. On y retrouvera donc
3: John Wayne.
0: Mais ça ne sera plus John Ford. Ça sera Howard Hawks. Je pense que John Ford et Howard Hawks, je pense que dans le cinéma, ça doit être un peu comme les Beatles et les Rolling Stones.
3: Merci, Jackie. À bientôt.
0: Au revoir.

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0: Il est 15h.
1: Bonjour, Greg Show, épisode 79, qui commence aujourd'hui avec deux classiques du rock anglais que je dois absolument vous passer et que je n'ai jamais passé depuis le début des émissions du Greg Show. Je sais, ça fait un peu solennel et triste cette introduction, mais commençons par ces deux classiques, Yesterday, interprété par les Beatles, suivi d'un titre remarquable des Rolling Stones.

Ces deux morceaux ont donc la particularité d'être quasiment de la même année. Pourquoi ? Parce que Paint It Black, c'est un titre des Rolling Stones de 1966, issu de leur quatrième album Aftermath, quatrième album britannique et cinquième album américain des Rolling Stones. Je vous mets au défi de me dire que ce titre des Rolling Stones est mauvais. Vous pourrez le passer n'importe où. Toute personne à peu près sensée qui aime la musique se retrouvera emportée par cette musique, cette sonorité, cette attitude, ce chant de Mick Jagger et Keith Richards qui ont écrit ce morceau. Précédemment, Yesterday, interprété par les Beatles, donc titre non pas de 1966 mais de 1965, issu du cinquième album des Beatles, Help. C'était donc ma petite introduction classique. Nous allons continuer le temps que je mette en fin de compte en place le montage. Nous allons continuer ce Greg Show épisode 79 avec de la musique house, électro, rave. Vous allez voir, ça va être assez sympa. On va donc commencer par un titre d'un DJ australien, un titre de 2022 qui s'appelle 1999. L'artiste s'appelle Sam Alfred. Ce titre sera suivi de Todd Terry, de BBE, de Padgy et de Olive.

L'excellentissime The All Gods, interprété par Padgy, donc DJ berlinois. Il s'agit d'un titre de 2015. Nous avions commencé donc cet enchaînement électro dub house par un titre donc de 1999, non pas de 1999, je dis n'importe quoi, un titre de 2023 pardon, qui s'appelle 1999, interprété par Sam Alfred, donc DJ australien, suivi de House is a Feeling, interprété par Todd Terry. Il s'agit d'un titre de 1991. Todd Terry, excellent DJ britannique des années 90, qui a notamment remixé avec Everything But The Girl. Ensuite, l'excellent et le légendaire Armand Van Elden, DJ new-yorkais, avec le titre Witch Doctor. Wouh! Wouh! Wouh! Wouh! Wouh! Ça fait des trucs comme ça, Witch Doctor. Ça va, j'aime bien bouiller dans le micro, ça fait wouh! Bref, c'est bizarre. Ensuite, 7 Days and One Week, interprété par Bibi. Donc ça, c'est un titre de 1996. Bibi, c'est un groupe italo-français. Et enfin, donc, The Old Gods, interprété par Padgy. Nous allons terminer cette introduction de l'épisode 79 du Greg Show par un classique de l'électronique dance music britannique. Il s'agit du titre You're Not Alone, interprété par le groupe Olive, dont la chanteuse Ruth Ann Boyle a une voix extraordinaire. Ce titre est devenu un anthème de la dance music en britannique, un anthème ou un classique, on va dire. Et ce titre est donc un titre de 1996, issu de leur premier album Extra Virgin. On termine donc l'introduction avec ce titre.

0: Grec Show épisode 79, donc qui a commencé par une introduction de près d'une demi-heure. Vous reconnaissez ce générique qui vous saoule tous les dimanches après-midi. Cette introduction s'était donc terminée par Olive, ou Olive, non, on va dire Olive parce que c'est quand même un groupe britannique. Le titre You're Not Alone, avec un titre de 1996, donc en thème de la dance music britannique à l'époque. C'est un mélange, on va dire, de trip-hop et d'électro. Nous allons donc commencer à nouveau ce Grec Show, parce qu'on commence et on recommence, avec du rap français. Alors, on va commencer par l'introduction d'une compilation qui date de 1999. Cette compilation s'appelle Première Classe Volume 1. Il s'agit donc d'une compilation d'artistes à la fois parisiens et marseillais. Dedans, nous avons Negmaron, Jackie Benji, Pete Bacardi, côté 95, et ensuite, côté Marseille, il y a de voir le Raluciano. Le tout mixé par DJ Posca, que je ne connais pas très bien, mais en tous les cas, cette compile, il y a deux volumes, est plutôt bonne. Donc nous allons commencer par l'introduction de cette compilation, qui sera suivie par quelques morceaux de rap, on va dire, un peu anciens. L'époque, je ne vais pas faire mon vieux, mais l'époque où le rap français était de qualité, mais il l'est sûrement toujours, il faut chercher. Donc voilà, à part ça, qu'est-ce que je peux vous dire de plus? Eh ben, bonjour à toutes et à tous, j'espère que vous allez bien. Grec 4000 au platine, comme tous les dimanches, pour vous servir en bonne musique. J'essaie de faire de mon mieux. Nous allons donc commencer, j'ai pas grand chose à dire en fin de compte, qu'est-ce que je pourrais dire? Je pourrais parler de l'actualité, mais j'ai pas très envie. L'actualité basique, je sais pas, il y a eu une course à Caen aujourd'hui, j'ai fait du padel ce matin. Bref, on s'en fout quoi, mais bon, ouais, ça intéresse peut-être certains. Commençons donc, voilà, je m'embrouille tout seul. Commençons donc avec DJ Posca et l'introduction de Première Classe Volume 1, qui sera suivie par un morceau d'Aya, mais ensuite on aura deux balles.
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La Sédition, donc titre interprété par le groupe Mystique avec un autre groupe de Baldenègue. Donc ce sont des groupes du nord et de l'est de Paris, à la fois de Seine-et-Marne et du Val d'Oise. Ce titre était paru sur la bande originale du film de Jean-François Richer, Ma cité va craquer, sorti en 1997. Alors j'ai commencé déjà ma phrase suivante, mais ce film était pas mal. La bande originale était excellente, c'est une des meilleures, un des meilleurs albums de rap français, à mon idée, de très bons morceaux, de très bons artistes. Le film était très engagé, très intéressant. Bref, il y a pas mal de choses à en dire. À la fois, voilà, la personne qui l'a réalisé, moi je le connais pas, mais en tous les cas, il essaie de reproduire une réalité sûrement très vraie, hein, en tous les cas. Et bref, j'ai aussi, voilà, une réflexion un peu personnelle sur les Parisiens qui font des films sur la banlieue. Ça m'amuse parfois, mais voilà, sachant que pas grand-chose a changé et que c'est quand même assez voilà, l'évolution est intéressante et à questionner, bref, sûrement. Je ne suis pas censeur non plus. Précédemment à ce titre, La Sédition, c'était donc une partie du morceau de Doc Gynéco, Calbo et MC Janik qui s'appelle Les Mêmes Droits et qui était paru sur la compilation Liaison Dangereuse, donc largement menée par Doc Gynéco en 1998, et le premier titre qui avait suivi l'introduction de l'album Première Classe, le premier titre, c'était donc L'Enfer interprété par IAM, East et Fab, titre paru sur l'album d'IAM, L'École du Micro d'Argent, qui doit être le deuxième ou troisième album d'IAM. Nous allons poursuivre sur du hip-hop avec du rap donc américain. Tyler, the Creator, avec le titre I Think, qui est un titre paru sur son album Igor, titre qui sera suivi par du reggae et Inikamoz.

0: C'était donc World Reggae interprété par Inika Moz. Inika Moz, c'est donc un chanteur jamaïcain de son vrai nom Cecil Campbell. Il a 68 ans aujourd'hui. Ce titre, c'était un titre de 1984 de son premier album qui s'appelle Debut. Inika Moz, pourquoi lui ? Parce qu'il a aussi été connu pour un titre assez à succès en fin de compte. Here Comes the Hot Stepper, qui est un titre qui était paru sur la bande originale d'un film de Robert Altman qui s'appelle Prêt à porter en 1994. Je le dis un peu vite et de manière bâclée, mais bon, c'était pas non plus un film qui a marqué l'histoire du cinéma. En tous les cas, ce morceau d'Inika Moz est plutôt pas mal. Le World of Reggae que nous venons d'écouter est très bon, hein, il s'agit d'un très bon artiste. Nous allons écouter quand même Here Comes the Hot Stepper pour le plaisir. Et précédemment à Inika Moz, nous avions donc eu Tyler the Creator avec le titre I Think, paru sur son sixième album Igor en 2019. Continuons donc avec Inika Moz et Here Comes the Hot Stepper.
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On ne coupe pas les morceaux pendant leur écoute, mais en fin de compte, Here Comes the Hot Stepper. Il a le mérite d'être connu. Bon, bref, c'est un peu. C'est pas de la soupe, hein, c'est un peu commercial, c'est pour ça que je l'arrête. Je me permets ça, ça vous énerve peut-être, mais je le fais quand même. On va continuer avec du rock et The Strokes et le titre Reptilia, issu de leur deuxième album, Room on Fire.

Instant Crush, titre de Daft Punk avec en featuring, pardon, Julian Casablancas, donc chanteur de The Strokes que nous avions entendu avec Reptilia précédemment à ce titre. Instant Crush, c'est donc un titre de 2013. Je ne suis pas un fan inconditionnel de Daft Punk, mais ce titre est très très bon. Julian Casablancas est un des meilleurs chanteurs rock de ces 20-25 dernières années. Je crois que The Strokes a sorti très très récemment un nouvel album. Je ne m'y suis pas encore intéressé. Si j'y trouve des pistes intéressantes, je les passerai dans le Greg Show. Greg Show, donc épisode 79, en ce dimanche 7 juin 2026, n'est-ce pas ? Finale de Roland Garros. J'aime pas faire de l'actualité sportive, mais bon, je suis un fan de Alexander Zverev, donc j'espère qu'il va gagner ce match et ce titre du Grand Chelem qu'il mérite tant. Pourquoi ? Parce qu'il a essayé à plusieurs reprises et il a fait plusieurs finales. Bref, je vais pas vous faire une émission sportive, mais en tous les cas, bon courage à lui et j'espère qu'il va gagner ce match. Nous allons continuer ce Greg Show avec un titre groove d'un groupe américain qui s'appelle Groove Theory, un groupe de New York. Le titre s'appelle Tell Me. Alors, le groupe est composé à la fois d'Amel Larieux et de Bryce Wilson. Le titre s'appelle Tell Me, donc il est issu de leur premier album Tell Me, éponyme, de 1995. Et ce titre sera suivi par les Pet Shop Boys.

C'était donc, excusez-moi, West End Girls, donc titre interprété par le groupe britannique Pet Shop Boys, single de 1983. Pet Shop Boys, donc, c'était un groupe de Londres composé de Neil Tennant et Chris Love. Cette chanson, West End Girls, a eu beaucoup de succès. Elle traitait notamment des problématiques de classe sociale et de vie à Londres. C'est une chanson qui est issue, par ailleurs, d'un poème de 1922 de T.S. Eliot. Merci, Wiki. Mais en tous les cas, bref, West End Girls, c'est une des chansons les plus emblématique de ce groupe Pet Shop Boys, qui est un groupe phare de la musique New Wave, synth-pop britannique. Continuons avec un autre groupe londonien qui s'appelle Talk Talk, qui a eu beaucoup de succès dans les années 80-90. Talk Talk, notamment composé de Mark Hollis et de Rustin Man. Il s'appelle maintenant Rustin Man, mais c'est John Webb, je crois, ou Michael Webb, je me souviens plus, c'est un Webb. Mais lui, c'est un excellent artiste. D'ailleurs, Mark Hollis, malheureusement, est décédé en 2018. Mais Talk Talk, c'est un groupe qu'il faut absolument connaître. Life is What You Make It est un titre de leur troisième album, The Color of Spring, qui est un album de 1986. Je vous conseille d'écouter cet album. D'ailleurs, cet album en CD et vinyle a une couverture qui est un dessin ou une gravure qui a été faite par je ne sais pas qui, mais qui est très, très jolie. C'est bien de voir des belles choses parfois. C'est mignon, c'est beau la sensibilité. Life is What You Make It, donc titre de 1986 interprété par Talk Talk, qui sera suivi donc par le duo canadien qui s'appelle MSTRKRFT. On commence donc avec Talk Talk, et j'ai quand même envie de vous parler toutefois, ça fait 1h15 que ce show est commencé. Vous pouvez m'appeler au 02 31 94 66 66, 02 31 94 66 66, si vous voulez me proposer des morceaux qui s'intégreraient dans le style de cette playlist du dimanche après-midi. J'espère que vous n'êtes pas trop sur Roland-Garros et beaucoup sur le Greg Show. Le dimanche, c'est un indispensable. Donc voilà, reprenons le fil de cette émission avec Life is What You Make It, interprété par Talk Talk.

l'excellent Heartbreaker interprété par le groupe canadien MSTRKRFT, c'est assez difficile à prononcer. Titre prononcé, là je pense à autre chose en même temps. C'est un titre de 2009, donc MSTRKRFT, c'est un duo électro-rock canadien composé de Jesse F. Killer et de AIP. Le titre a eu pas mal de succès à l'époque, moi je le trouve plutôt bon, malgré le fait que le groupe soit très difficile à prononcer. Il faut connaître ce morceau et ce groupe, ce duo électro-canadien. Continuons ce Greg Show avec un duo américain de musique pop américaine, Daryl Hall et John Oates. C'est un duo alors du début des années 70 et qui a perduré jusque dans les années 80. Le premier titre de ce duo que nous allons écouter s'appelle Man Eater. Il est issu de leur 11e album H2O, un album de 1982, et ce titre sera suivi par un autre titre à succès de Daryl Hall et John Oates qui s'appelle Out of Touch.

Disons que ça fait un peu beaucoup de Daryl Hall et John Oates. C'est pour ça que je coupe ce morceau. Pourquoi ? Parce qu'il est bien, mais il est moins bien que Mayonnaiseur. Out of Touch, c'était toutefois un morceau de leur 12e album Big Bam Boom de 1984. Nous allons continuer avec deux titres qui sont en fin de compte des titres homonymes de titres que nous avons écoutés auparavant. Mayonnaiseur, qui est donc un titre de Daryl Hall et John Oates, mais est aussi un titre de Nelly Furtado, chanteuse canadienne originaire des Açores. Mayonnaiseur par Nelly Furtado, c'est issu de son 3e album Loose, paru en 2006. Ce titre se poursuivra avec Heartbreaker, interprété par Metronomy, et nous avions écouté un Heartbreaker avec MSTRKRFT juste avant. Donc on continue avec Nelly Furtado, Mayonnaiseur et Metronomy et Heartbreaker.

C'était donc Heartbreaker, interprété par le groupe britannique Metronomy, titre de leur premier album Nights Out, paru en 2008. Nous allons continuer ce Greg Show avec un duo de DJ, alors je crois qu'ils sont américains, Tourist et Gold Panda. Le titre s'appelle Plus One. Ce titre sera suivi par une autre artiste américaine qui s'appelle Paula Abdul avec le titre Straight Up, qui est un titre de 1988. Commençons donc avec Tourist et Gold Panda.

l'excellente Paula Abdul avec le titre Straight Up, qui est un titre donc issu de son premier album Forever Your Girl de 1988. Paula Abdul, donc chanteuse R&B dance californienne, extrêmement bonne danseuse d'ailleurs, et donc ce titre est un titre assez intéressant. Pourquoi ? Parce que les sonorités sont assez originales. Et donc, il faut connaître, évidemment, Paula Abdul. Continuons donc ce Greg Show, épisode 79, qui approche de la fin, par un titre d'un groupe, d'un duo d'Irlande du Nord, de Belfast exactement. Le duo s'appelle Bicep. Il est composé donc de Matthew McBriar et Andrew Ferguson, que je ne fasse pas d'erreur. Le titre que nous allons écouter dès maintenant s'appelle Just. Il est de 2015. Allons-y.

Just, excellent titre interprété par le groupe nord-irlandais Bicep. Titre donc de 2015. Nous allons terminer cet épisode 79 du Greg Show avec de la musique en scandinave. Pourquoi ? Parce que le titre s'appelle Monument. Il est interprété par un groupe norvégien qui s'appelle Rogsop en collaboration avec la chanteuse suédoise Robin. Il s'agit donc du dernier titre de cette émission de ce jour, d'aujourd'hui. Titre donc de 2014, issu d'un mini-album qui s'appelle Do It Again. Terminons donc avec cet excellent et lancinant titre de Rogsop et Robin. En attendant, je vous souhaite donc une bonne fin de week-end, un bon début de semaine. On se retrouve la semaine prochaine pour l'épisode 80 du Greg Show. Ciao.

Bonjour à toutes et à tous, c'est Ringo Mignol au micro pour We Want to Radio, une heure de pop music sur le 666 et The Dirty Column pour ouvrir. Nous écoutâmes Otis, titre de 1989 sur l'album Vinnie Reilly. Vinnie Reilly, c'est le vrai nom de l'homme derrière The Dirty Column, je le croyais perdu pour la musique. La dernière fois que des nouvelles avaient été données, c'était pour un appel aux dons pour l'aider à régler ses frais médicaux. Et là, surprise, un nouvel album arrive. Il porte un nom raccord avec l'histoire du Vinnie, Renaissance, et il est annoncé pour le 31 juillet et par le morceau Liars.

Board of Canada avec Blood in the Labyrinth. Il figure sur l'album Inferno, que je trouve très réussi. Sur son nouveau single Tahiti 80, muscle son jeu de bon augure à quelques jours du début de la World Cup. Grosse guitare rythmique plus lourde. Tahiti 80, made up.

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1: Nouveau single pour Guy Labande, Giraffe est son nom, et il est chouette, non ? The Coral a perdu de la superbe de ses débuts, mais les Liverpooliens continuent à sortir régulièrement des albums sur lesquels on trouve toujours du beau. The Coral, Here Come the Tears.

Après Here Come the Tears de The Coral, Tears of English Town de Boris Morrison. Cela fut donc une série Here Come the Tears of English Town. L'album du Boris Morrison, Tears of English Town, sort à la fin du mois. J'évoquais la Coupe du Monde tout à l'heure et on en a le premier grand hymne. Il vient du Royaume-Uni, évidemment, tout au nord. Il est signé Belle & Sébastien et il est bien sûr pour l'Écosse.

Win for us, play for me, Belle and Sebastian. It only takes one lion. Trop beau. On va rester dans l'ambiance vestiaire avec le nouvel album de The Buck Club, Every Single Muscle. Le groupe se demande comment on peut devenir ami avec un mec si on n'a pas vu son pénis avant. Ça a le mérite de poser le débat.

Le retour du grand KG avec l'album Le règne, la puissance et la gloire. Je le crie parce qu'il est écrit en lettres majuscules. J'en ai extrait Rotter Abenbrandt, à lettres majuscules toujours. On redescend en pression avec le nouveau Dominica qui propose de donner aux grands de ce monde un peu de bromure, histoire qu'il se comporte mieux. Dominica, bromure.

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Les Mercurial, avec en circuit court disponible sur l'album L'Exil Loin des Slots, dont je ne sais trop quoi penser. Je vais continuer à réécouter, on verra si ça vient. J'avais découvert en février dernier, je crois, The Cindies, en première partie de Get Down Services. Tous deux figurent sur la compilation Are We Having Fun, publiée par le label de Bristol Breakfast Records. Pour ses 10 ans, chacun des groupes présents reprend un titre de l'autre de ces groupes. The Cindies reprend le I'm Pursuing a Career Outside of Conveyancing de Skunk.

Charter Speck par House Jumper of Love et Their Gutting of Body of Water, l'un des groupes préférés de Serge de Pop-Up de Volume, qu'on entendra peut-être dans quelques minutes sur 666. Sylvie Into Studio, juste avant le retour d'Off Montréal, nouvel album annoncé, Other Maid, Take the Form, fut le titre que nous ouim. Et il est pas mal du tout. Comme d'habitude, la playlist et le podcast de l'émission seront bientôt dispo sur le www.fr. On se quitte avec un remix du Warp de The Beavies par Mark Reader. Bonne semaine à toutes et à bientôt.

Eh bien bonsoir à toutes et à tous, c'est Pop Pop de Volume pardon, qui démarre. On a commencé l'émission sur un classique, sur sur Blur, avec le morceau qui s'appelle The Death of a Party, extrait de leur album qui s'intitule The Blur. On enchaîne tout de suite avec... j'ai un petit trou de mémoire, c'est le temps que je me chauffe, voilà, avec Spirit of the Beehive, et le morceau s'appelle Pleasure Suck, voilà, et c'est le nom de l'album également, tout de suite, Spirit of the Beehive.

Et voilà, à l'instant, c'était Hot Jumper of Love avec le morceau qui s'appelle Words. Voilà. Et juste avant, c'était une nouveauté aussi. Alors, le morceau Words est sorti en 2025. Voilà. Une nouveauté juste avant, c'était They Are Getting a Body of Water avec le morceau Charter Spec et en duo avec le groupe qu'on a écouté précédemment. Voilà, Horse Water of Love. On continue avec Breaks tout de suite.

À l'instant, c'était une nouveauté. C'est à venir le prochain album de Sweeping Promises. On a écouté Shedding Shadows. L'album sort au mois d'août. Et juste avant, c'était Brex, un groupe anglais, voilà, qui est formé d'un des membres de Electric Soft Parade, autre groupe anglais qui avait eu son petit succès au début des années 2000. On continue avec un autre groupe presque anglais, écossais, Belle et Sébastien, extrait de leur album The Life Pursuit.

Voilà, à l'instant, une petite série Boards of Canada. On a écouté, on a ouvert cette série avec le morceau qui s'appelle Devon Cowboy, extrait de leur album Campfire Head Face, sorti en 2005. Juste après, c'était le Rock Beef, extrait de leur premier album qui s'appelle Music Has the Right of Two Children, avec le morceau Rock Beef, sorti en 1998. On a écouté ensuite Music is Math, extrait de leur album Geo Gaddy, sorti en 2002. Et là, à l'instant, on vient d'écouter Cold Hearts, extrait de leur album Tomorrow's Harvest, sorti en 2013. Et là, on va écouter maintenant la nouveauté de la semaine. Et la nouveauté de la semaine, c'est un nouveau Boards of Canada, après 13 ans de silence. Voilà. Boards of Canada, duo écossais, nous revient avec l'album qui s'appelle Inferno. Et on va écouter le morceau qui s'appelle Hydrogen, Helium, Lithium, Leviathan. Voilà, Boards of Canada, c'est la nouveauté de la semaine.

Voilà, c'était la nouveauté de la semaine, Boards of Canada, extrait de leur nouvel album Inferno. On passe à Very cette semaine, on change complètement de style musical avec un album sorti en 1979. Le groupe est nord-irlandais, s'appelle The Undertones, et on va écouter le morceau qui s'appelle Teenage Kicks, extrait de leur album du même nom, The Undertones, tout de suite. C'est la Very de la semaine.

La Virginia Sumvi en Dorton Soul avec le morceau qui s'appelle Teenage Kicks, morceau préféré de John Peel, feu John Peel. On continue avec Holy Wave.

Voilà, il est temps pour nous de se quitter. Et on a écouté à l'instant Holy Waves et on se quitte sur, comme d'habitude, d'un album morceau culte. Et là, c'est ou groupe culte. Et là, c'est les deux à la fois, album et groupe culte. Beastie Boys, Paul's Boutique, extrait de leur deuxième album. Et on se quitte sur le morceau qui s'appelle Eggman. Voilà, je vous dis à bientôt sur Triple 6. Tout de suite, place à la phase B. Ciao.

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0: 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Cette semaine, eh bien, on part du côté de la Bretagne à la rencontre d'un projet qui vient de revenir après une longue absence, deuxième opus de Morkult. Voilà, on va passer une petite heure en la compagnie de Grégory et de Morkult. Voilà, donc je vous invite à sortir vos toges, vos serpes et de vous préparer à un petit cours de langue bretonne aussi, hein, puisqu'ils sont très attachés aux traditions bretonnes, pas que. Voilà, et moi je suis très nul en breton, comme vous allez pouvoir vous en rendre compte. Je vous donne quant à moi rendez-vous la semaine prochaine. Je vous laisse en la compagnie de Grégory et de Morkult, et de moi-même, hein, puisque c'est quand même moi qui pose les questions. Et d'ici là, portez-vous bien, faites attention à vous, et écoutez évidemment du black metal, et de préférence francophone. Bonne semaine à vous toutes et à vous tous, bonne écoute.
1: Pour moi, ça représente 13. 1 plus 3, 4. Tu peux le diviser. Tu peux pas le diviser. Tu peux le multiplier.
0: Chers auditeurs, chères auditrices, on a la chance d'avoir avec nous Morkult, donc Grégory Persson, qui est le porte-parole pour l'instant. Il sera peut-être rejoint par d'autres membres du combo, hein, on ne sait pas, il y a du suspense, mais pour l'instant il est seul. Bonsoir Grégory.
2: Salut Jean-Pierre, ça va?
0: Oui, alors est-ce que j'ai pas prononcé correctement le nom du groupe déjà? Parce que c'est pas toujours facile.
2: Oui, c'est très bien. Okay. C'est Morkult, oui.
0: Morkult, très bien. Alors, eh ben, pour les auditeurs, auditrices peu familières ou pas familières du tout avec le combo qui existe depuis un petit moment, est-ce que tu peux revenir un petit peu sur la genèse du groupe, quand il est né, comment, avec quelles intentions et pourquoi ce nom Morkult?
2: Alors, j'ai commencé la guitare en 2010 en autodidacte et donc j'avais 25 ans. Et à cette période, ça devait faire à peu près 7 ans que j'écoutais un peu tous les styles, tous les sous-genres du black metal, mais avec quand même une préférence pour les groupes norvégiens à cette époque. Après à peu près 2 ans de pratique, on va dire plus ou moins régulière, j'ai commencé à avoir quelques bribes qui ressemblaient à quelque chose. Donc après, en parallèle aussi, j'ai appris Transylvanian Hunger de Dark Throne, qui est bien pour démarrer parce qu'elle n'est pas compliquée. Et à partir de là, mes idées sont devenues claires avec l'envie de fonder un groupe pour jouer un black metal mélangeant des influences true, épique, atmosphérique, mais sans chercher à ressembler à qui que ce soit. Ouais, au fur et à mesure de la progression, j'ai ressenti de plus en plus fortement des formes de transcendance en enchaînant des riffs qui, pour moi, collaient bien avec cette dose de frissons qui font tilt dans le cerveau. Je sais pas si tu vois ce que je veux dire, mais quand on est artiste, on ressent un peu ces choses-là. Et donc, les débuts du groupe complet à 5 avec 2 guitares, une basse, une batterie et un chanteur, ça date de 2014.
0: Le projet, c'était quoi? Pourquoi ce nom déjà étrange? Parce qu'il n'est pas orthographié. Si je l'appelle, c'est M-O-T-R-E-M-A-H-R-K-V. LTH au Scrabble, c'est 1000 points, quoi.
2: Oui, eh ben, c'est ça. En fait, je cherchais un nom de groupe qui sonne bien black metal et Morkult, ça m'est venu. Mais je trouvais que visuellement, ça manquait de caractère en l'écrivant tel qu'on l'entend. J'ai réfléchi à une autre manière de l'écrire et qui serait un peu plus compliqué à retenir et qui paraîtrait assez barbare, comme peut sonner le black metal. Ouais, donc, j'ai fini par l'écrire avec le M au tréma, un petit hommage à Motörhead aussi qui utilise le tréma, et puis HRKVLTH, sachant que le V, c'était un U aussi dans les premiers alphabets qui n'étaient pas encore composés de 26 lettres. On peut résumer la création de Morkult avec comme objectifs principaux de rendre hommage à la Bretagne, puisqu'on est un groupe breton, à nos origines, donc à notre histoire, et aussi au black metal. Parce que personnellement, il m'apporte une forme de jouissance cérébrale. Transmettre cette forme de transcendance, ouais, et comme point d'orgue de créer sans copier qui que ce soit. Ouais.
0: Du coup, 2014-2026, 12 ans, quel regard toi tu portes un peu sur l'évolution musicale des débuts? Il y a eu un premier album en 2014-2015 et un nouveau dont on parlera tout à l'heure. Comment tu vois l'évolution du groupe?
2: Bah là, c'est vrai que ce deuxième album, c'est clairement un nouveau départ parce qu'il y a eu une période de 2014 à 2019 où, au niveau studio, on avait fait une démo, un split et un album studio avec surtout beaucoup de concerts et de festivals à travers la France. Et après ça, il y a eu une longue période d'inactivité suite à des indisponibilités de certains membres, la période Covid et quelques problèmes de santé après la pandémie aussi. Et derrière, il a fallu refonder un line-up. Pour le premier album, on avait choisi une production plutôt propre. Les compositions étaient un peu plus courtes aussi que celles du deuxième album. Et sur ce deuxième album, j'ai développé des riffs un peu plus longs, un peu plus complexes et un peu plus profonds aussi, à mon sens, et plus nombreux aussi. Donc, personnellement, je suis assez fier de poursuivre dans cette direction parce que, contrairement à pas mal de monde, je m'assagis pas avec l'âge. C'est aussi un de mes objectifs personnels, c'est de rester vraiment ancré dans le black metal. Il y aura un troisième album aussi plus tard et on va rester sur du trouble, mais de l'atmosphérique, du mélancolique, de l'épique, un petit mélange de tout ça et des influences. On a les groupes de Black Pagan français, le black metal scandinave et fenno-scandien, metal nord québécois. Donc c'est assez variable et varié.
0: Oui, et puis surtout très ancré en Bretagne, hein, puisque le nom de l'album, d'ailleurs, est en breton. Je me lancerai tout à l'heure, mais pas pour l'instant. Je voulais savoir, puisque tu es le principal compositeur du groupe, donc le line-up entièrement renouvelé, je crois, hein, sur cet album-là. Le process de composition, c'est quoi? Comment t'écris, toi, pour Morkult? Est-ce que tu pars d'un riff, de plusieurs riffs? Est-ce que c'est les textes d'abord et que tu mets en musique? Est-ce que c'est la batterie? Comment tu assembles les morceaux? Est-ce que c'est un effort collectif, individuel?
2: Toujours composer la guitare rythmique parce que je suis à la guitare et avec un petit peu de guitare lead aussi. Et derrière, c'est les autres musiciens qui ont en toute liberté posé leur partie. Et comme j'ai toujours eu des musiciens en accord aussi avec les objectifs de Morkult, pas eu besoin de trop les guider. En fait, ils ont su quoi faire. Ce sont des bons musiciens et qui ont les mêmes influences. Finalement, ça s'est fait assez naturellement. On va dire que je pose la base et derrière, donc on va dire 20-25% du morceau. Et puis derrière, il y a encore chaque musicien qui met sa patte et puis chacun fait son travail pour donner des compos qui sonnent vraiment tels que je les aurais imaginés si je les avais faites de A à Z moi-même tout seul.
0: Eh ben c'est parfait, parfait, parfait. Alors, l'album, il s'appelle, allez, je le tente, Guénagénou, Anne Kounak. Est-ce que c'est correct ou pas du tout?
2: Ah, c'est Gwenogénou en Ankouna.
0: Voilà,
2: C'était
0: rien
2: pas
0: à
2: mal.
0: voir. Très bien. Voilà, je ne suis pas breton. Est-ce que tu peux un peu revenir sur la genèse de l'album? L'enregistrement, le mix, le mastering, est-ce que vous avez rencontré des difficultés particulières et qu'est-ce que vous vouliez particulièrement faire évoluer, enfin surtout toi, par rapport au premier album?
2: Il s'est construit en plusieurs étapes, donc suite aux péripéties évoquées un peu plus tôt. La principale difficulté, si on peut considérer que c'en est une, ça a été de faire renaître Morkult quelques années après sa pause. Et donc, le temps qui m'a passé a paru très long quand même. Et ça a été assez démoralisant aussi. Mais La motivation est revenue comme au début du groupe avec la formation du nouveau line-up. C'est aussi des musiciens qui habitent un peu plus près de chez moi et que je connaissais. On est amis depuis 20 ans avec certains. Donc, je savais qu'ils avaient le potentiel, la capacité pour bien faire les choses. Donc, la majorité après des parties ont été enregistrées chez Sven, qui est le deuxième guitariste et qui joue dans pas mal d'autres groupes, dont Belenos. Après, il a aussi ses projets, hein, Tone Cause et Avel. Et puis, il a été dans Himinbjörg aussi. Donc, c'est lui qui a mixé et masterisé ensuite. Il y a eu aussi la batterie a été faite chez Galad, qui habite vraiment à 3 minutes de chez moi, et la basse chez Florian, le bassiste. On a voulu faire évoluer plusieurs choses en dehors de la progression des compositions, rendre l'écoute plus introspective, avoir un son plus organique qu'au premier album, et qui se ressente surtout au niveau de la batterie. Développer un spectre auditif plus massif, c'est surtout avec les écouteurs qu'on s'en rend compte, avec des atmosphères plus présentes, avec quelques claviers, des parties de chant clair, sans trop en mettre non plus, tout en gardant l'esprit du début. Pour moi, ouais, il sonne plus raw dans sa production que le premier, mais en étant aussi plus riche musicalement, donc c'est assez paradoxal.
0: Le titre de l'album que tu viens de dire, que je ne redirai pas, si on le traduit littéralement, c'est Les chemins de l'oubli. C'est plutôt évocateur. Est-ce que ça représente quelque chose pour toi, sur le plan plus personnel ou même collectif pour le groupe, en fait?
2: Alors c'est Galad qui a trouvé le titre, le batteur, et c'est aussi lui qui a créé la magnifique peinture sur la pochette de l'album, a créé l'œuvre sur la fin du mixage, après s'être imprégné donc de la musique et des textes. Bah, tant visuellement que musicalement, ce titre est parfait. Les chemins de l'oubli, les sentiers de l'oubli. C'est les sentiers de l'oubli, la vraie traduction, mais bon, c'est pour chipoter, hein.
0: Oui, mais tu
2: Et
0: fais bien.
2: donc, ouais, la musique est mélancolique et inspirée des paysages qui nous entourent et du passé dont la Bretagne a souffert aussi. Donc, on retrouve à la fois une beauté naturelle et fragile mêlée à des ambiances inquiétantes. Symboliquement, les sentiers de l'oubli, donc ça représente une certaine fatalité sur notre sort. On oublie qui est passé par là, pourquoi ces sentiers existent. On oublie aussi tout ce que représentent les calvaires qu'on trouve un peu partout. On ne les regarde même plus, et pourtant il y en a pas loin de 30 000 en Bretagne. Et même sans parler de la dimension spirituelle, hein, c'est un repère aussi visuel sur son chemin, quoi.
0: Très bien. Bah écoute, tu sais quoi, on va s'écouter ce morceau, comme ça, vu que tu l'as tellement bien présenté, les auditeurs vont pouvoir juger sur pièce.

0: On est de retour sur Radio 666 avec Grégory pour Morculte et la sortie de ce deuxième album. Alors, tu me parlais tout à l'heure des influences hein, variées, black metal scandinave, metal noir québécois. Comment ces différentes approches, ces différentes influences s'assemblent concrètement dans votre musique et surtout, comment elles se mêlent aussi au folklore breton qui vous inspire énormément également?
1: Oui, il y a les scènes que tu as citées. Donc, j'avais aussi ajouté le black pagan français.
0: Oui.
1: Et il y a aussi un petit soupçon de DSBM, vraiment, mais sans le côté dépressif. C'est juste la partie mélancolique du DSBM qu'on peut ressentir un petit peu. Et ça, on nous a déjà, quelques chroniqueurs nous ont déjà fait la remarque aussi. Donc, concrètement, je ne pourrais pas vraiment te dire comment ces différentes scènes se retrouvent dans la musique. Le tout, c'est de mettre sa touche personnelle dans l'ensemble. Et donc, certains ressentent des tonalités folk, alors que j'ai non plus jamais eu l'intention de composer des parties folk, tu vois. Donc, ça vient sans doute du fort intérieur, quoi, d'un héritage ancestral qui ressurgit par bribes dans notre musique hein, et qui permet de savoir à qui on a affaire.
0: Les morceaux semblent un petit peu construits comme des véritables voyages avec des montées épiques, ce genre de choses. Ton processus de composition, votre processus de composition est-il un peu pensé comme une narration en fait?
1: Tout comme un récit raconte une histoire, il faut voir la musique comme une narration et lui donner de l'intérêt par un script bien réfléchi et en évitant les faux raccords aussi. Nos chansons peuvent raconter une vie entière, une ou plusieurs batailles, une ou plusieurs guerres et se projeter vers un futur imaginaire ou espéré. Donc ça ne peut pas être monotone et encore moins un long fleuve tranquille.
0: Très bien. Alors du coup, ces textes, en parlait un petit peu là à l'instant, c'est la guerre, les horreurs du passé, les oubliés du monde rural. Pourquoi ces thématiques vous tiennent particulièrement à cœur?
1: Alors ça, c'est une question à laquelle on pourrait répondre pendant des heures et des heures. Et sans refaire l'histoire de la Bretagne depuis son annexion par le Royaume de France en 1532, on peut dire que toutes ces thématiques ont de quoi tenir sur plusieurs ouvrages. Donc notre but, c'est pas de faire les ouin-ouin ni de chouiner après la France éternellement, parce que finalement tous les pays ont un jour ou l'autre dérapé. C'est simplement de rendre compte du mépris et des horreurs qu'ont pu vivre les générations précédentes sous une nouvelle bannière imposée, et puis pour ne pas les oublier et pour leur rendre hommage.
0: Très bien. Alors, la poésie n'est pas absente de vos textes non plus, hein, puisqu'il y a même une adaptation d'un poème d'Angela Duval. Je ne sais pas si on dit Angela Duval, d'ailleurs, ce qui est une poétesse bretonne du XXe siècle, hein, puisqu'elle est née, je crois, au début de 1905.
1: Oui,
0: c'est ça.
1: Ouais.
0: Comment s'est fait ce choix aussi, et quelle importance vous accordez à la culture bretonne, tu vas me dire immense, dans votre démarche artistique? Mais là, justement, la référence est plutôt intéressante, puisque c'est plutôt une poétesse du XXe siècle.
1: Angela Duval, c'était une paysanne modeste du XXe siècle, ouais, qui a vécu dans un petit village des Côtes d'Armor, et elle avait un frère et une sœur qu'elle n'a jamais connus parce qu'ils sont morts avant sa naissance. Après, elle est restée donc toute sa vie dans son village, dans la ferme familiale, alors qu'elle aurait pu partir avec un marin, mais elle a préféré rester sur sa terre et sur la terre de ses ancêtres. Et une fois que ses parents sont décédés, donc son père c'était en 41 et sa mère en 51, elle s'est mise à écrire des poèmes quelques années après ça, je crois que c'était vers la fin des années 50, et après ses journées de travail à la ferme. Dans ses poèmes, elle va vraiment à contre-courant des tendances modernistes de l'époque, en clamant son attachement à la Bretagne, à ses racines, à la langue bretonne, alors que dans le même temps, c'est déjà l'exode rural et la politique fallacieuse du pays fait en sorte que les langues régionales soient oubliées. Donc tout ça, nous, ça correspond à ce qui émane du plus profond de nous aussi. Et le poème qu'on a choisi, « Var er Riaden », qui signifie « mon village », elle assiste dans ce poème au changement dans son village, tout en restant là. Elle voit les gens du village s'exiler, partir vers la capitale, même pour certains. Elle décrit son village comme étant en train de mourir, alors que les machines sont remplacées par... les machines remplacent les humains, pardon. Elle regarde ces changements qui seront finalement loin d'apporter que du bon. Après, par sa poésie, son engagement et pour la préservation de la langue, c'est devenu une figure du renouveau breton avec d'autres personnalités un peu plus connues qu'elle. Donc, de notre côté, dans un registre plus intimiste et introspectif, On a naturellement ces sujets en nous. C'est finalement que de la logique de développer ces thématiques dans nos chansons, parce que aussi elles sont en accord avec ce qu'est le black metal, un genre musical dans lequel on retrouve cette mélancolie, la majesté des paysages ruraux, la fatalité de la mort, du changement, un passé révolu, l'hommage aux ancêtres et aux histoires qui leur sont dédiées. Et quand je parle d'hommage aux ancêtres, elle-même, Angela Duval, a évoqué sa sœur dans certains de ses poèmes alors qu'elle était morte et qu'elle ne l'a jamais connue quand elle est née, sa sœur était déjà morte.
0: D'ailleurs, Angela, pour ceux qui veulent creuser un peu, c'est avec un J, Angela Duval. Et il existe une très belle BD d'ailleurs qui est sortie en autoprod au format à l'italienne, là sur un tout petit éditeur. Vous la trouverez sur internet, racontant sa vie. Elle s'appelle Angela. Et c'est un très très bel objet hein, pour ceux qui souhaitent s'imprégner de cette culture bretonne. Alors, une autre particularité de l'album dont on n'a pas parlé, hein, c'est les chœurs qui apportent une dimension presque spectrale à votre musique. Comment vous travaillez cet aspect-là qui donne un côté aussi un peu plus rituel, un peu plus sacré à votre black metal?
1: Alors, dès le premier morceau de l'album, c'est Mathieu qui a trouvé un chant clair pour démarrer sa partition. Et après le premier break de ce morceau, j'avais déjà imaginé les chœurs dès la composition de la partie de guitare. Et ensuite, Sven a aussi enregistré ses chœurs en ajoutant des harmonies, en fait, comme il l'a fait avec sa guitare pour ses parties rythmiques, qui accompagnent mes parties rythmiques. Donc, ces chœurs-là, on les dissémine avec parcimonie quand même dans la logique structurelle de la musique et des récits, parce que faut pas en mettre trop non plus, à mon sens. Premier morceau dans lequel il y en a, puis après c'est plutôt des déclamations. C'est sur le dernier morceau aussi où on en retrouve vers la fin. Donc en fait, les premières paroles c'est du chant clair et puis ça finit par une déclamation l'album, alors qu'entre-temps, bah, c'est le chant qu'on retrouve traditionnellement dans le black metal la plupart du temps.
0: Allez, on s'écoute un deuxième extrait de ce très très bon album qui s'appelle, alors pareil, hein, avec mon breton approximatif, Noz Ar Grouget.
1: Régrouguet.
0: Régrouguet. Ah oui, il y a deux fois, oui. Alors je te laisse peut-être
1: Régrouguet.
0: nous. Ouais. Et je te laisse nous en dire deux mots si tu veux, et puis on passera le morceau juste après.
1: La nuit des pendus, la traduction, c'est une chanson qu'a écrite Mathieu, donc c'est lui qui a écrit toutes les chansons, et Galad a traduit puisque c'est lui qui est bretonnant dans le groupe maintenant. Ça évoque la sentence ultime pour des gens qui ont été condamnés pour acte de trahison. Et le texte laisse place à l'imagination, donc on ne sait pas trop de quelle trahison il s'agit, mais on peut se douter via le texte précédent, qui est pour une couronne de chrysanthèmes, que c'est peut-être des gens qui auraient refusé d'aller au combat, refusé d'aller à la guerre. Parce que dans le texte précédent, ce sont des gens qui vont à la guerre et puis qui, pour une couronne de chrysanthèmes, qui meurent, qui n'ont que pour récompense cette couronne de chrysanthèmes, mais bon, ils ne sont pas plus avancés vu qu'ils sont morts. Et ceux qui refusent, ils ont aussi le même sort et ils sont pendus dans la chanson qui suit. C'est un enchaînement logique entre les deux morceaux.

0: On est de retour hein, pour la troisième et dernière partie de l'interview. On va se parler un peu business, non, je plaisante. Non, l'album sort chez Antique, hein, qui est pas un label mineur sur la scène black metal et puis metal au sens large. Comment est née la collaboration avec Antique et qu'est-ce que vous en attendez?
1: Bah, c'était un peu à l'image du changement de line-up et dans la logique de Morkult, dans la logique du concept, j'ai voulu trouver un label proche de chez moi. Le label se trouve à moins d'une heure de mon village et donc il est qualitatif, il est sérieux. La proximité géographique, elle permet de se voir régulièrement à la boutique qu'il tient à Rostrenin en plein centre Bretagne. Donc c'est à la fois pratique, efficace et puis bah ça permettra aussi de se procurer directement les exemplaires du digipack, du vinyle, des t-shirts. Tout en achetant ses autres productions sans passer par des envois postaux qui, des fois, sont perdus en plus. On a la chance d'avoir ce label-là en Bretagne, puisque c'est un des labels phares, oui, comme tu as dit, Antique, tombé à point nommé pour produire cet album. Donc, quand je lui ai demandé, il a écouté, puis dès qu'il a écouté, il a accepté tout de suite après.
0: On salue d'ailleurs Hiver au passage. Je crois que Antique est très attaché justement au groupe qui développe un vrai univers à tout point de vue, musical, conceptuel et puis visuel. Donc vous êtes parfaitement dans le roster, vous êtes bien à votre place. Alors en quoi Morkult, de ton point de vue, se distingue au sein de la scène black metal française actuelle? Quel regard toi tu portes sur cette scène-là? Et est-ce que tu as des liens, vous avez des liens avec les autres groupes de la scène, notamment, je pensais à d'autres groupes bretons, tu en as parlé un petit peu tout à l'heure, Belenos et autres.
1: C'est difficile de dire avec des mots ce que la musique laisse transparaître. J'ai jamais réellement cherché à comparer Morkult aux autres, en fait. Il y a eu une période pendant laquelle j'ai plus écouté beaucoup de black metal et j'y suis revenu en courant 2024, au moment où on enregistrait aussi ce deuxième album. Je pense que notre son est assez atypique, ouais, plus artisanal que les groupes qui ont popé ces dernières années. Ça peut paraître assez élitiste peut-être de parler de cette façon, mais je suis assez vite saoulé par les groupes modernes. J'ai l'impression que le paraître est plus important que l'être pour pas mal de monde, mais après, bon, j'attaque pas des groupes en particulier non plus, c'est une impression générale.
0: C'est le mal de notre société moderne, un petit peu.
1: Ouais, aussi, hein, oui, on retrouve ça dans tous les domaines, ouais, c'est vrai.
0: Ok, très très bien. Alors, une autre question, moi, qui me brûle les lèvres, c'est le live. Est-ce que pour Morkult, c'est envisageable? Si oui, à quoi ça va ressembler? Ça pourrait ressembler, enfin, si jamais c'est possible, Morkult sur scène.
1: On va retourner sur scène le 20 juin à Rostrenin, justement, là où se trouve le label, en plein centre Bretagne, et ça sera pour un festival médiéval.
0: Okay.
1: Et c'est pendant le Hellfest, donc bah, ceux qui n'ont pas leur billet pour le Hellfest pourront venir nous voir jouer et apprécier aussi toutes les déambulations, les marchands et les différents ateliers autour du festival. Le reste n'est pas encore officialisé, mais on a des plans d'autres festivals et concerts qui vont se confirmer assez vite.
0: Oui.
1: Et on a aussi déjà des propositions pour 2027. Donc, il y aura quelques annonces, je pense, dès cet été aussi. Et après, sur scène, on ne fera pas dans le grandiloquent. Il y aura quelques éléments disposés, ça et là, qui montreront que c'est Morkult sur scène, quoi. Mais on souhaite avant tout faire parler la musique, l'être avant le paraître. Voilà. On ne sonnera pas comme sur CD, je pense, en live, parce qu'on va enlever les claviers et les samples qui se trouvent en cours de morceau pour ne garder que les intros et les outros au clavier. Ça rendra le live plus intense aussi parce que je pense que l'introspection et la contemplation, c'est plus réservé à l'écoute en solo.
0: Ouais.
1: Bah parce que c'est vrai que c'était le dernier live était en 2019 au Fête Beltane. Donc ça remonte.
0: Oui, ça remonte un petit peu. On peut dire ça, effectivement.
1: Ouais.
0: On peut dire ça. Eh bien, écoute, en tout cas, bravo à toi pour ce. Et à tes comparses, bravo à vous, du coup, pour ce deuxième opus de Morkult. Je vais te laisser en donner le titre parce que je ne veux pas le massacrer.
1: Gueno Genou en Ankuna.
0: Voilà, ouais. Merci à toi. J'ai toujours pas fait breton première langue et puis je n'ai pas la méthode assimile. Tu parlais tout à l'heure de projeter un peu déjà sur un troisième album. Alors, cet album marque un peu un tournant. Quelle direction t'envisages pour la suite? Alors, c'est peut-être un petit peu tôt pour parler de la suite, mais est-ce que, du coup, tu penses que vous avez définitivement trouvé à la fois le line-up et à la fois le style ou que ça peut encore bouger?
1: Pour la suite, on a déjà des idées. Ce qu'on veut, c'est surtout poursuivre sur la voie qui a été tracée depuis les débuts du groupe, tout en progressant sans faire de l'expérimental, ni en abandonnant le black metal. Et c'est aussi fortement probable ouais, qu'on prenne un texte d'une autre figure bretonne pour l'inclure sur un troisième album, parce que à chaque album, finalement, on a fait découvrir une personnalité qui a rendu hommage à son pays breton. On avait Glenmore sur le premier album, où c'était simplement un petit passage d'une chanson qui était reprise. Là, donc, Angela Duval sur ce deuxième album avec son poème. Et bon, pour le troisième album, on garde secret cette troisième personne pour l'instant, mais on a déjà une musique qui est composée sur son texte, donc pas mal de riffs et des compos à profusion, parce que aussi de mon côté, entre 2019 et 2026, j'avais d'autres morceaux aussi. Pour faire l'album, là, il tient sur 44 minutes, ce deuxième album, mais j'avais quasiment 1 heure et demie de musique, donc... Il y aura de quoi faire un troisième album sur lequel on va se pencher, je pense, à partir de cet été, pendant les périodes où on aura moins de live, quoi. Je pense que ce sera les moments où on va travailler, les compositions.
0: Eh ben très bien. En tout cas, d'ores et déjà, on peut s'immerger dans cet album hein, qui sort chez Antique en CD et en vinyle, je crois. Hein. Ça sort en vinyle?
1: Ouais, le vinyle va arriver un petit peu plus tard que la
0: Ouais.
1: version Digi.
0: Voilà,
1: Et
0: donc.
1: puis, bon. Comme Antique le fait aussi, il y a un t-shirt aussi.
0: La qualité qui va bien.
1: C'est vrai que c'est très qualitatif. Tout ce qu'il propose est toujours solide et beau visuellement, au toucher. Et puis, c'est satisfaisant d'être sur ce label.
0: Oui, et puis c'est en circuit court, comme diraient les agriculteurs
1: Ouais,
0: aussi. Donc ça aussi,
1: très exactement.
0: c'est plaisant et ça fait partie d'une démarche qui, moi, je trouve, est très, très touchante. Alors, eh ben, je vais te laisser la conclusion, évidemment, le mot de la fin et la présentation du dernier morceau qui a un titre très, très long et en breton. Donc je te laisse complètement la main là sur tout. Et merci du temps que tu nous as accordé et encore bravo pour cet album.
1: Merci. Alors donc, ce morceau, c'est le premier de l'album. Hein. C'est Din Dan Gulu Arwajoumein,
0: Voilà.
1: à la lumière croix de pierre. Ça reflète aussi la pochette de l'album par rapport à la peinture. Pour écouter l'album, ouais, faut se mettre en condition. Je préconiserais de l'écouter avec avec un casque et puis fermer les yeux, être dans le noir, d'une traite du début à la fin, sur 44 minutes et puis.
0: C'est un beau voyage.
1: C'est une expérience, un bon voyage, voilà.
0: Au cœur de la Bretagne.
1: Donc,
0: Merci.
1: je te remercie. Je te remercie en tout cas, Jean-Pierre, pour cette interview très pertinente avec des bonnes questions. Et je dis à la prochaine à tout le monde. Et puis,
0: Eh ben sur scène aussi, hein.
1: bon vent à vous.
0: Ciao, ciao, bonne soirée.
1: Ciao.

20. Ouais, Mickaël, si elle est là, faudrait que tu essaies de me rappeler parce que là, j'essaie pas de t'appeler depuis au moins 2 semaines. Mais faut trop que je vous parle, c'est trop important là. Si on veut avancer, faut que j'aille à vous joindre. Il n'y a jamais personne ici ou quoi là? Ton portable est toujours éteint depuis 2 semaines. Faut trop que je vous parle, c'est super important. Donc, si tu pouvais me rappeler le plus vite possible, quoi, sinon on n'avancera jamais, on sera toujours au même. Ouais, Mickaël, toujours en train d'enregistrer les mêmes chansons, on n'avancera jamais, quoi. Merde, allez, rappelez.

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